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Salut, c'est CL sur FM Évangile 66 et vous allez écouter Dare, une chanson qui parle d'oser écouter la voix de Dieu, là où des fois ça peut être challengeant et que ça nous fait peur, mais d'oser faire ce pas de foi et souvent après on voit que c'est exactement là où on devait être.

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1: Bonjour et bienvenue sur FM Évangile 66. Il est où le bonheur? Il est où? Certaines personnes sont prêtes à vivre le bonheur coûte que coûte. Mais il est où ce bonheur? Il est où? Parfois, on se trompe totalement. On est perdu parce qu'on ne sait pas où est le véritable bonheur. Eh bien, Dieu veut nous proposer le véritable bonheur. Pour cela, il nous faut accepter de ne pas prendre un raccourci. Certains chemins sont plus faciles à vivre, c'est sûr. Et même dans Psaume chapitre 126, verset 5, on nous dit « Ceux qui sèment avec larmes moissonneront dans la joie. Et celui qui marche en pleurant avec un sac de semences reviendra avec joie en portant ses gerbes. » En fait, la générosité, celle qui vient d'un cœur amoureux de Dieu, génère un bonheur qu'aucun autre homme ni notre situation ne peut nous proposer. Celui qui vit le bonheur selon Dieu sait que quand il faudra semer avec des larmes, ce sera avec joie qu'il récoltera. En fait, chers amis, le bonheur se cache au cœur de notre générosité. Alors, pratiquons la générosité, cette générosité qui attire le regard bienveillant de Dieu et qui attire le regard des autres. Soyons généreux pour Dieu et généreux pour les autres. Et nous serons heureux. Allez, bonne journée sur FM Évangile 66, la radio de la vie.

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2: Je m'appelle Eva, j'ai 35 ans. Je suis mariée, mère de famille de 2 enfants, 2 garçons. Je vis à l'île de la Réunion, dans les hauts de la procession à Dodane. Et je suis danseuse. Je suis évangélique. J'ai rencontré le Seigneur en 2016, mais j'ai été élevée dans la foi catholique par ma mère.
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3: Bonjour Eva, merci d'être avec nous pour cette émission inspirée. Vous l'avez dit, vous êtes danseuse. Alors, est-ce que vous êtes danseuse professionnelle aujourd'hui? Est-ce que vous pratiquez cet art en tant que professionnelle ou c'est un début, une histoire qui démarre pour vous?
2: Je ne suis pas encore professionnelle, je n'ai pas ce titre-là encore. Mais je pratique la danse de manière passionnée depuis mon enfance. Puis j'ai côtoyé plusieurs artistes dans ce milieu artistique, la danse et la musique.
3: Quand vous dites que vous avez démarré la danse depuis votre enfance, vous avez été dans une école ?
2: J'ai été dans un centre, j'ai évolué dans la danse, en fait, dans un centre de quartier. Nous étions avec mon groupe de copines, chaperonnées par une animatrice qui était aussi portée par la danse. Et j'ai beaucoup évolué sur les différentes scènes de quartier de la ville du port, là où j'ai grandi.
3: Aujourd'hui, après un temps de silence, vous reprenez la danse. Et qu'est-ce qui vous motive, qu'est-ce qui vous inspire aujourd'hui dans cette danse que vous pratiquez ?
2: Alors, pour moi, c'est une nouvelle approche. Mon inspiration est portée sur la parole, en fait, la parole de Dieu, sur des mots qui me touchent, qui m'impactent, dont la parole de Dieu décrit sur certains versets qui me touchent particulièrement.
3: Et quand vous dansez, vous avez besoin de connaître la musique au départ, pour pouvoir trouver vos gestes, le message que vous voulez transmettre, comment ça se passe? Parce que je sais que quand on veut écrire quelque chose, on a besoin de connaître notre cible, notre public, l'objectif, le message qu'on veut faire passer. Est-ce que c'est pareil avec la danse?
2: Avec la danse, c'est la même chose. C'est déjà une approche de l'écoute. J'ai besoin de m'identifier, de connaître l'univers musical. Je vais écouter la musique et m'approprier cette musique.
3: Quels sont vos projets aujourd'hui, Eva?
2: Alors, mes projets, j'ai plusieurs projets. Alors, la première, c'est de fabriquer, avec l'aide de mon assemblée, de mon église, différentes bannières, en fait, que ce soit pour les enfants, pour les adultes, différentes bannières et de différentes tailles, pour déjà avoir une première approche de ce que c'est de danser aussi à travers, avec une bannière.
3: J'aimerais vous demander, parce qu'on ne va pas pouvoir voir ce que vous faites, mais est-ce que vous avez la possibilité de nous faire rêver un peu et de nous expliquer, de nous décrire un extrait de votre spectacle? Je dis spectacle pourquoi? Puisque récemment, Eva, je vous ai découvert sur scène, c'était lors d'une consécration, et à ce moment-là, vous avez proposer une chorégraphie. Est-ce que vous pouvez nous expliquer quel était votre message, les mouvements, ce que vous avez voulu faire passer à travers ce spectacle?
2: Oui, bien sûr. Alors, en fait, mon inspiration a été basée déjà sur l'événement de la consécration, qui était aussi le jour de la Pentecôte. En fait, j'étais inspirée par le Saint-Esprit et musique, en fait, m'est venue directement par la suite. Donc, c'était le souffle d'une artiste, d'une chanteuse, d'Ena Moana. Je me suis basée sur cette chanson, sur cette musique, pour pouvoir construire ma chorégraphie. En fait, les mouvements, c'était en 2 structures différentes. C'est-à-dire que le départ, ça a été préparé, où en fait, j'étais inspirée sur certains mouvements, mais dans le contenu, il y avait aussi des moments où en fait, j'étais guidée par le Saint-Esprit.
3: Tous les gestes ne sont pas forcément préparés à l'avance, c'est de l'improvisation.
2: Voilà, c'est moitié improvisation et moitié structuré.
3: Ça veut dire que vos spectacles ne seront jamais les mêmes.
2: Exactement ça.
3: D'accord. Est-ce que vous pouvez aussi nous dire, vous faites plus de la danse classique, de la danse moderne, votre style, c'est quoi ?
2: Il y a un petit moment où je me suis posé la question, quel est mon style ? Je n'ai pas en fait en moi ce désir-là d'être fermée dans un style quelconque. C'est-à-dire qu'une musique qui peut bouger peut m'inspirer autant qu'une musique d'adoration. Une musique qui bouge, qui est plus rythmée, va autant m'inspirer qu'une musique d'adoration où ça sera plus doux, plus lent. Je suis à l'aise dans le classique, dans le contemporain, dans les danses urbaines. Je ne suis pas fermée en fait.
3: J'aimerais vous proposer, Eva, un passage de la Bible sur lequel je vais vous demander de réagir. Vous allez le découvrir avec nos auditeurs. Dans la parole de Dieu, notamment dans les psaumes, la danse est très présente. J'aurais pu choisir un passage dans les psaumes, mais j'aimerais m'arrêter sur un passage de l'Ecclésiaste qui se trouve dans le chapitre 3 et le verset 4 de l'Ecclésiaste que je vais lire pour vous. Il y a aussi un temps pour pleurer et un temps pour rire, un temps pour se lamenter et un temps pour danser. Qu'est-ce que vous aimeriez nous dire ? Qu'est-ce que ce passage vous inspire ?
2: Ce passage, il m'inspire dans le sens où il y a un temps pour tout, c'est-à-dire que dans le monde que l'on vit, dans l'ère que nous vivons, où tout n'est que des mauvaises nouvelles, des catastrophes par-ci et là, en fait, dans tout cela, il y a un temps pour tout. Malgré tout ce qui se passe, les ravages, il y a un temps pour tout. J'aime bien la fin, en fait, un temps pour danser aussi, de se réjouir dans le sens où, malgré ce temps, où partout c'est, on va dire, apocalyptique, tous les événements qui peuvent se passer autour de nous et les différentes épreuves aussi personnelles que chacun rencontrer, c'est le temps d'exprimer notre joie.
3: Dans ces moments justement d'épreuves, de difficultés, tout est sombre, c'est noir, qu'est-ce que la danse et la musique, c'est lié, vient apporter dans ces moments-là ?
2: La danse, en fait, elle vient, c'est un lâcher-prise de tout ce qu'on veut contrôler, les différents domaines de nos vies, professionnelles ou même familiales. On cherche toujours, en fait, quelque part, à contrôler, la danse permet de se lâcher, de ne pas être, par exemple, une personne qu'on n'est pas, c'est-à-dire être soi-même, nous permet de nous libérer et aussi de découvrir, pour certaines personnes qui ne pratiquent pas la danse, de découvrir aussi un moyen, en tant que croyant, d'adorer le Seigneur à travers les mouvements.
3: Merci beaucoup, Eva. Les auditeurs ont-ils la possibilité de vous suivre ? Est-ce que vous avez un réseau sur lequel on peut suivre vos actualités ?
2: J'ai un compte Facebook. Pour le moment, en fait, j'ai pas d'actualité précisément. Je reprends petit à petit, en fait, cette pratique-là de la danse. Mais on peut me retrouver via les actualités de la Allmatt Team. C'est un groupe de production de mon église sur la Allmatt Team sur YouTube ou Facebook, Allmatt Team.
3: Merci Eva. Au revoir.
2: Merci. Au revoir.
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1: Bonjour et bienvenue dans Bonjour chez vous. Comment allez-vous? C'est la fin de la semaine. On a passé une belle semaine tous ensemble et on termine en beauté. On va parler de ces petites choses qui t'éloignent de Dieu. Il y a des choses comme ça qui ont l'air anodines, innocentes, mais qui peu à peu volent la place de Dieu dans ta vie, dans notre vie, parce qu'on est tous concernés par ce sujet. Et j'ai commencé la semaine avec elle et je termine la semaine avec elle. Salut les filles.
2: Hey, tu termines en beauté, voilà, avec
1: bouclé,
2: des
1: beautés. Oh, t'as dit en fin vendredi, t'es en fin vendredi.
3: La semaine, elle a assuré, hein.
1: C'est une belle semaine.
2: C'est trop facile.
1: C'est un plaisir de voir ta bonne humeur. C'est bon. Bon, aujourd'hui, on parle de ces toutes petites choses.
4: Est-ce que ça en fait partie?
1: Ah, écoute, ça, on va voir. Mais je pense que tu connais la réponse. En réalité, on le sait tous, ouais. Quelles sont ces petites choses. Mais est-ce qu'on prend le temps de s'arrêter? Est-ce qu'on prend le temps de se dire, il y a peut-être des ajustements à faire? Et puis, en fait... Bon, j'en dis pas trop parce que j'aurais déjà envie de tout dire.
2: J'ai envie de porter toute la discussion.
1: En tout cas,
2: on va te faire l'espace, Nina.
1: Allez, c'est
3: Evelyne
1: parti.
3: A des choses à dire.
1: Je laisse toute la place à Nadine pour la pensée du jour.
2: Oui, ma très chère Evelyne a raison, parce que ce sont des choses qui nous challenge chacun d'entre nous de vraiment laisser le Seigneur prendre toute la place, de lui donner la priorité dans nos agendas chargés, dans nos vies, voilà, qui sont très occupées avec des bonnes choses. Mais vraiment, la priorité reste au Seigneur. Et moi, personnellement, il y a un verset qui me challenge. Chaque fois que je le lis, ça me challenge encore et encore. Et ça me challenge encore aujourd'hui. C'est Psaume 27, le verset 4. Le psalmiste dit, j'ai présenté à l'Éternel un seul souhait, mais qui me tient vraiment à cœur. Je voudrais habiter dans la maison de l'Éternel tous les jours de ma vie, afin d'admirer l'Éternel dans sa beauté et de chercher à le connaître dans sa demeure. Dans ce psaume, le psalmiste est en train de déclarer comment il aime Dieu, il veut s'attacher à Dieu, ce qu'il désire ardemment, vraiment le désir de son cœur. Son seul souhait, comme dans la version Sommer le dit, c'est de rester au pied du Seigneur, c'est de rester dans la maison de l'Éternel. Et le psalmiste nous montre ici qu'il a les priorités au bon endroit, parce que sa priorité, c'est Dieu et d'abord Dieu. Et vraiment avoir les priorités au bon endroit, c'est tout simplement Dieu, de mettre Dieu en premier. Et mettre Dieu en premier est capital, parce que de ça va découler en fait le reste. Lorsqu'on met Dieu en premier, ben on passe du temps avec lui. Et comme Aurélie nous l'avait dit lundi, ben notre mentalité elle est transformée, parce qu'on est transformé dans le renouvellement de notre intelligence. Son Saint-Esprit amène des choses à la lumière. On marche dans la repentance qui nous transforme. Et comme ça, on est restauré. On vit des choses lorsqu'on passe du temps avec Dieu. On reçoit une sagesse qui va nous aider pour notre quotidien avec nos enfants, avec notre partenaire, avec voilà, notre travail. On reçoit tellement de choses lorsqu'on met Dieu en premier. Mais malheureusement, pour vous et pour moi aussi, on fait les choses à l'envers. On va d'abord faire beaucoup de choses et après on vient, peut-être quand on est fatigué, peut-être quand on a des problèmes, ça n'a pas marché. Et là on vient, Seigneur, qu'est-ce que tu en penses? Peut-être on vient avec notre fatigue, on donne le meilleur aux gens de l'extérieur, on donne le meilleur à des projets, on donne le meilleur à l'église locale, on donne le meilleur à beaucoup de choses et après le reste, notre fatigue... La fin de notre journée, de notre agenda, c'est là qu'on donne au Seigneur. Et vraiment, je veux nous encourager, chacun d'entre nous, tout au long de cette émission, je crois que le Saint-Esprit va amener à la lumière certaines choses qui sont bonnes, mais qui prennent la place de Dieu dans votre vie. Des choses qui sont peut-être anodines, mais lorsqu'on les met bout à bout, on se rend compte que, tiens, ce téléphone ou cette série voilà, ou cette activité, ben, elle me prend 5 heures dans ma semaine, elle me prend 10 heures dans ma semaine, elle me prend du temps où je devais passer du temps plutôt à méditer la parole, à rester assise au pied du Seigneur. Il y a quelque temps, je m'étais déplacée et il y avait un exercice que je m'étais dit de faire, c'était de chaque jour prendre du temps avec le Seigneur. Mais sans prier, juste rester assis, regarder la nature et laisser Dieu me parler. Et chaque jour, je rajoutais un petit 5 minutes, et à la fin de la semaine, c'était 1 heure. Et c'est pas facile à faire comme exercice, parce que la première fois que tu t'assois et que tu dis, je vais rester 40 minutes à regarder la nature et à laisser Dieu me parler, Au bout de 5 minutes, Seigneur, qu'est-ce que tu dis? Au bout de 10 minutes, tu commences à gigoter. Si tu as ton téléphone, tu te dis, je vais l'amener pour avoir un peu de musique, un peu d'instrumental. Ben, tu finis par regarder quelque chose. C'est dur rester. Et des fois, je crois que même aujourd'hui, on a encore moins d'attention qu'on avait avant parce que voilà, toutes sortes de, avec les écrans, etc. Et vraiment, c'est un exercice à faire. Et je vous invite à le faire ensemble, que nous puissions le faire. Que notre désir ardent soit de rester avec le Seigneur, que ce soit Dieu la priorité, mais que ce soit pas juste un désir, que ça se transforme en action. Que ardemment, que nous puissions faire des actions au quotidien où on va mettre Dieu en priorité, pas juste en parole, mais en action dans nos vies.
1: Merci Nadine. T'as dit quelque chose d'intéressant, mais t'as dit plein de choses.
2: Merci. Au moins une chose, vas-y.
1: Mais t'as dit que ce sont des bonnes choses. Mm-hmm. Et c'est ça qui est, entre guillemets, traître dans ce sujet. C'est que quand on parle de péché, c'est facile. On sait que c'est mal, c'est écrit dans la Bible, c'est mal, il faut pas le faire. Notre conscience nous reprend. On sait qu'on doit pas le faire et on a, entre guillemets, juste à abandonner cette chose. C'est facile. Mais quand ce sont des choses qui sont pas des péchés, c'est pas des mauvaises choses en tant que telles, ben là, c'est plus difficile à les identifier et à les abandonner ou à diminuer leur fréquence parce qu'en réalité, ben, je fais rien de mal. Il y a pas de problème, en fait. Pourquoi est-ce que cette chose dont on parle serait un problème dans ma vie alors que la Bible dit pas que c'est mauvais de faire du sport, la Bible dit pas que c'est mauvais d'avoir un travail, etc. Et en fait, on va prendre le temps, hein, de décortiquer ensemble de quoi on parle quand on parle de ces petites choses. Mais de manière générale, c'est important de comprendre que c'est pas juste parce que c'est un péché qu'il faut l'abandonner. Si c'est pas un péché, c'est bon. Et Paul, notre ami Paul, dans 1 Corinthiens 10 au verset 23, a dit quelque chose d'extrêmement sage. Il a dit beaucoup de bonnes choses. Mais là, il a dit, oui, tout m'est permis, mais tout n'est pas bon pour nous. Tout est permis, mais tout n'aide pas à grandir dans la foi. J'aime cette version, hein, il y a plusieurs versions qui dit tout n'édifie pas, mais à grandir dans la foi. De prendre le temps de se poser la question, et de regarder notre agenda d'une semaine et de se dire où est-ce que je suis édifiée, où est-ce que ma foi est étirée, où est-ce que ma foi grandit, où est-ce que je suis en train de nourrir ma foi. Et là, tout à coup, tu réalises que ben, y a des choses qui sont là et qui produisent pas ça. Mmh. Et d'être capable de se remettre en question et d'être honnête avec soi-même et de se dire, il y a peut-être du désordre. Peut-être que mes priorités sont mal placées. Peut-être que je dois revoir ces choses. Et on peut prendre le temps de s'arrêter sur ces petites choses dont on parle pour aider chacun à les identifier. Parce que elles sont, pour certaines choses, très évidentes. Aurélie, tu nous as montré ton beau téléphone.
2: Oui.
1: Et ça, je pense que forcément, les réseaux sociaux, notre téléphone, les textos même, ça prend un temps fou.
4: Et tu sais, avant même d'arriver là, quand on faisait la pensée, moi j'ai beaucoup pensé aux lettres aux églises dans Apocalypse. Et ça fait longtemps que je les ai lues, donc j'ai pas tout en mémoire. Mais dans les lettres aux églises, il y a des églises qui ont très bien commencé. Mais on voit que peu à peu, il y a des choses qui se sont introduites dans ces églises-là. Et je pense que parfois, on peut être comme ça, en fait. C'est qu'on a très bien commencé avec le Seigneur, mais peu à peu, il y a des choses qui viennent s'introduire à l'intérieur de nous, qui font que sans le savoir, parfois on est devenu tiède alors qu'on était bouillant au début. Parfois on s'éloigne petit à petit. Parfois on laisse entrer des choses vraiment que le Seigneur n'aime pas. Et c'est important de réaliser aussi où est-ce que j'étais avant et où est-ce que j'en suis aujourd'hui. Parfois on vient à Dieu, on est bouillant. Et si après quelques temps tu réalises que on dirait que ce feu ne brûle plus à l'intérieur de moi, il faut vraiment que tu t'arrêtes et que tu examines. Qu'est-ce qui s'est passé? Parfois, il y a des promotions qui ont éloigné les gens du Seigneur. Alors que c'était une promotion au travail. Oui. Tu avais même prié pour ça. C'était super et tout, mais ça t'a éloigné du Seigneur. Parfois, oui, en effet, c'est ce petit objet, ce téléphone, qui va éloigner les gens du Seigneur. Et franchement, dans la génération dans laquelle on est, le téléphone, c'est vraiment quelque chose qu'il faut dompter. Vous voyez, la Bible nous demande parfois de dompter certaines choses. Le téléphone fait partie des choses qu'il faut vraiment s'arrêter et dire, il faut que j'utilise ce téléphone de sorte que ma foi ne soit pas affectée, de sorte que ma foi soit édifiée. Et tu l'as dit, Evelyne, parfois on ne prend pas le temps de le faire parce que c'est trop évident. Aujourd'hui, c'est tellement évident. Je pense que Frank avait dit ça une fois. à l'église et ça m'a beaucoup interpellée. Il parlait des anciens, là, des héros de la foi, des gens qui ont vécu avant. Et il a dit qu'il y avait un d'eux, je ne sais plus si c'était Lester Sumrall ou je ne sais plus qui, il y avait un d'eux qui avait vu une vision du futur. Oui. Et dans cette vision du futur, il voyait des gens avec une boîte et cette boîte était en train de les diriger, de les contrôler et quelque part de manipuler leur vie. Tu vois. Et cette boîte, on n'avait pas le nom à l'époque.
1: Non, on savait pas ce que c'était.
4: Tu vois, mais aujourd'hui, quand on voit que nous tous, on tient dans la main le téléphone et que c'est ton téléphone qui parfois oriente toute ta journée, il suffit que quelqu'un t'écrive un truc et puis tout a changé, tes plans ont changé. On le voit, on doit quand même s'arrêter, on doit faire attention parce que c'est pas anodin. Il faut pouvoir contrôler son téléphone. Il faut pouvoir éteindre ce téléphone quand il faut pour passer du temps avec Dieu. Il faut pouvoir arrêter même Dieu, même sa famille, même. Je trouve que parfois ça vole vraiment des vraies priorités qui sont là. On n'est pas obligé de répondre à tout tout de suite. On n'est pas obligé de tout écouter, tout ce qui passe. Parfois, il faut même enlever les réseaux sociaux, sincèrement. Il y a des gens qui doivent enlever les applications sur leur téléphone qui perdent du temps. Parfois, il faut enlever parfois certaines choses, mais c'est chacun de nous, on est différent. Vous voyez, vous connaissez mon histoire. Je vous ai dit, avant, j'aimais trop les séries télé. Donc moi, j'ai pas Netflix dans mon téléphone, même chez moi.
1: Par sécurité, ouais.
4: Tu vois, parce que je sais que ça peut vite devenir quelque chose qui va m'entraîner, tu vois. Et je pense que chacun de nous doit faire face à ses responsabilités. Si pour toi, c'est passer des heures au téléphone, même en parlant à quelqu'un, et que c'est vraiment une perte de temps, mais il faut pouvoir diminuer ça. Si pour toi, c'est de faire des textos, aller sur les réseaux, jouer des jeux vidéo sur ton téléphone du matin au soir. Il y a des jeux qui sont bêtes là, mais c'est fou comment ça...
1: C'est addictif.
4: Oui, moi je me rappelle, j'ai joué pendant le Covid, mais je te dis, même moi, il fallait absolument, pour protéger mon village, c'était un jeu là.
2: Ouais, je me rappelle.
1: En plus, qu'est-ce qu'on a fait
4: avec ton
1: village?
4: Non, mais parffois ça te prend, tu vois, t'es parti.
1: Tu l'as supprimé depuis?
4: Ben oui, bien sûr, depuis longtemps, mais il faut identifier ces choses-là dans nos vies et vraiment les mettre de côté.
2: J'avais vu un post justement sur les réseaux sociaux, vu qu'on en parle, et qui disait si tu traitais ta Bible comme ton téléphone. Et tu vois, parce que les gens, dès que le matin, tu as ton téléphone, tu vas à la salle de bain, aux toilettes avec ton téléphone, tu
1: prends ton petit déjeuner.
2: Tu vois, tu prends ton petit déjeuner avec ton téléphone, mais si c'était ta Bible à la place et tu t'en rends compte, c'est vrai qu'on y donne, on y accorde beaucoup de temps. Dans la parole, le Seigneur Jésus va le dire, et on le dit aussi dans l'Ancien Testament, ce premier commandement, tu aimeras le Seigneur ton Dieu de tout ton cœur, de toute ton âme, de toute ta pensée. Et quand on aime, on va faire certaines choses, en fait. Il y a des choses qui sont, si tu vois un couple qui dit ce qu'ils s'aiment, mais il y a des choses qui sont évidentes. Il y a des choses qui vont se faire parce qu'on aime. Parce qu'on aime, on voudra passer du temps avec l'autre. Parce qu'on aime, on voudra plaire à l'autre. Donc on va déjà nous-mêmes être dans une posture, une disposition de corps, on voudra plaire à l'autre, que ce soit physiquement, par nos paroles. Parce qu'on aime, on va vouloir chercher à savoir ce que l'autre aime, pour pouvoir lui faire plaisir, pour pouvoir lui donner ces choses-là. Et donc l'amour va être le catalyseur, ou en tout cas l'élément déclencheur de différentes actions, de différentes façons de faire. Et je crois que pour nous aussi, de nous rappeler ces bases-là, on se rappelle les bases. Les bases, c'est que tu aimeras le Seigneur ton Dieu de tout ton cœur, de toute ton âme, de toute ta pensée. Ok, comment est-ce que je démontre mon amour pour Dieu? De façon concrète. Si quelqu'un d'une autre religion venait te voir et te dit, c'est qui ton Dieu? Oh, moi, mon Dieu, c'est Jésus-Christ. Ok, comment est-ce que tu l'aimes? Et on dirait quoi? On dirait quoi au bout d'une journée? Qu'est-ce qu'on fait qui montre qu'on aime Dieu? Et vraiment, des fois, il faut se poser ces questions-là. Et comme tu parlais, oui, de la distraction du téléphone, mais ça peut être la distraction d'autres choses. On parlait des bonnes choses, tu parlais de l'exercice, peut-être des activités des enfants, etc. Il y a vraiment des éléments qui viennent et qui prennent la priorité. Ça ne veut pas dire qu'on ne les fait pas. Mais lorsqu'on met toutes choses en priorité, lorsqu'on met Dieu à sa place, ben, ces choses-là aussi, on les fait différemment.

0: suis... Ah, oh, c'est comme si... Je souffle. Oui, parce que c'est agressant, oui, que tu le veux.
1: Tout, parce que t'as toujours le, oui, réflexe de le regarder pour rien en plus.
0: Pour rien du tout.
1: Et donc je laisse, ou bien je le mets, on n'est pas dérangé, oui, après une certaine heure.
0: Ça
1: aussi c'est bien. Et donc c'est des petites choses comme ça qu'on peut commencer à faire si vous êtes addict à votre téléphone. Commencez par là, et puis au fur et à mesure vous allez voir que vous allez couper, oui, l'addiction.
2: Et il y a aussi, je pense aussi quand Jésus dit à Marthe, tu t'inquiètes et tu t'agites pour beaucoup de choses. Mm-hmm. Elle est en train de faire une bonne chose. Mm-hmm. Elle est en train de recevoir Jésus dans sa maison. Et t'as Marie qui est là, qui est au pied de Jésus. Et Marie, ben, elle a choisi la bonne part, mm-hmm, comme la Bible dit. Mm-hmm. Et parfois, c'est ça, c'est de choisir la bonne part. Parce que les bonnes choses, il y en aura. Tu vois, tu dis souvent qu'au début, tu trouvais ça injuste, ce qu'on reprochait à Marie. Parce que elle était...
0: Attention à ce que tu dis. Elle m'a protégée.
2: Parce que quelque part, c'était bien.
0: Mais oui.
2: Ce qu'elle était en train de faire. Mm-hmm. Et moi, je pense que parfois, on est dans une vie, et je l'ai été quand j'habitais en Belgique encore, où on aime le bruit, mmh, mais vraiment. Mmh. C'est comme si quand tu te réveilles, je sais ce que tu vas dormir, il faut qu'il y ait de l'action,
0: ouais,
2: il faut qu'il y ait du bruit, il faut, même s'il y a rien, il faut que tu crées quelque chose. Mmh. Tu parlais du silence, comment c'est difficile, mais on aime le bruit, on aime du mouvement, on aime de l'action, et c'est important j'ai beaucoup aimé ce que tu disais, Nadine, et c'est important, les choses doivent s'ajuster à Dieu. Mmh. C'est pas Dieu qui doit s'ajuster aux choses. Mmh. C'est important de le réaliser. C'est que je mets Dieu en premier. Je me dis toujours que il y a des personnes, ça ne les dérange pas. Ils vont tout faire dans leur vie pour arriver, par exemple, à l'heure au travail, ce qui est une très bonne chose. Mais pour arriver à l'heure au travail, il suffit que je me sois réveillée un peu plus tard, je zappe mon temps de prière. Mmh. Je zappe. Et il y a beaucoup de choses que je peux zapper. Je ne vais pas zapper mon café parce que, mmh, sans le café, je ne vais pas
0: fonctionner.
2: Tu vois, je ne vais pas zapper ça. Mais si tu ne peux pas fonctionner sans le café dans la journée, tu penses que dans la journée, tu peux fonctionner sans Dieu, mmh, au point de le zapper. Tu vois? Et parfois, on ne réalise pas l'importance de Dieu dans notre vie. On n'a pas été créé pour vivre en dehors de Dieu, en fait. Mm-hmm. Enfin, on a été créé pour vivre étant attaché, mm-hmm, connecté à Dieu, connecté au Saint-Esprit. Et tellement on ne le voit pas qu'on se permet certaines choses. Donc c'est important de vraiment remettre Dieu à sa place et de se dire comment est-ce que l'organisation de ma famille va s'adapter à Dieu ? Comment est-ce que, par rapport à mon travail, on s'adapte? Et c'est comme ça que tu vas même faire un agenda qui est cohérent, qui est propre, qui n'élimine pas Dieu de prime abord. Comme tu disais, quand on aime quelqu'un, on cherche à passer du temps avec lui. Mm-hmm. Ça ne va pas l'éliminer, mais ça va le placer de telle sorte que les autres choses s'ajustent. Et il faut avoir une relation avec Dieu, dans le sens que, je ne dis pas qu'il faut être rigide, hein. Tu vois, nous tous, il y a des matins où voilà, on n'arrive pas à prier et puis... Tu vois, je dis pas qu'il faut être rigide, mais il faut avoir une relation avec Dieu qui fait que c'est comme, ah Seigneur, aujourd'hui je suis pas en train d'aller vite et tout, mais Seigneur, retrouvons-nous à tel moment, uh-huh, soyons ensemble. Uh-huh. Tu vois, c'est comme tu es avec lui, il faut développer cette communion avec le Saint-Esprit qui fait que dans ton quotidien, il est là.
0: Oui.
2: C'est pas quelqu'un qui est exclu, qu'il y a un temps pour lui, il y a une petite boîte pour lui, il fait partie de ta vie de... perpétuelle, courante, et ça va nous aider à avoir les bonnes priorités, et aussi la présence du Saint-Esprit va te montrer que cette chose-là, tu peux t'en passer. Mm. Et du coup, cette chose à laquelle tu allais courir, parfois il y a des informations comme ça, ça vient voler ta paix. Ouais. Tu voulais même prier, tu peux plus prier. Mm-hmm. Mais le Saint-Esprit va te montrer que laisse ça, tu vois. Et puis là, restons ensemble. Tu vois, même si tu n'as rien à dire, juste là, dans la présence de Dieu, restons ensemble. Et ça change, en fait, la façon de vivre. La façon de vivre que la société nous impose, que on va au boulot, on fait telle chose et telle autre chose. Faut pas courir après ça. Faut, mm-hmm, mettre Dieu à sa place et les autres choses vont s'aligner derrière.
0: Tout à fait. Je pense que c'est une notion de discipline à mettre en place. Parce qu'en fait, on rigole, hein.
1: J'ai envie de dire quelque chose.
0: Bref.
1: Pardon, Yveline, pardon, tu avais raison.
0: Je vous rappelle qu'elles ont dit que j'allais faire la discussion toute seule. Hein. Je ne peux pas t'en prendre la parole. C'est une question de discipline. Et je pense que dans notre société, la discipline, on l'a pour plein de choses.

0: chose, mm-hmm. mais pas pour Dieu. Mm-hmm. On l'a pour faire du sport, parce que c'est bien de faire du sport, c'est plébiscité, mm-hmm. les médecins le disent, les réseaux sociaux le disent, et puis on veut être belle, on veut être beau, on veut être musclé, etc. On a de la discipline pour bien manger, on parle beaucoup, attention à l'alimentation, il faut faire ci, il faut faire ça, alors on va prendre plus de temps pour cuisiner, on va aller s'acheter des produits bio, tout ça, on est très très discipliné. Mais par contre, pour passer du temps avec Dieu, c'est comme si tout ça passait après, en fait. Mm-hmm. Et c'est vraiment une histoire de remettre les choses à leur place. On le dit depuis le début, mais c'est tellement important de se demander, mais qu'est-ce qui a volé la place de Dieu dans mon cœur ? Il faut se regarder dans le miroir. Et on est tous concernés. Je me parle à moi-même aussi de me dire, on parle du téléphone en rigolant, mais c'est pas normal que t'aies plus aucun temps dans ta journée où il y a du silence, comme Nadine parlait, et en fait, t'es juste avec Dieu. En fait, j'ai l'impression qu'on a peur de se retrouver tout seul à penser, mmh. juste seul avec nos pensées, avec notre intimité avec Dieu. C'est comme si le silence dont tu parlais fait peur. C'est comme si tout à coup, on se dit, ah ben là, il y a un vide, il y a un manque. Il y a vraiment un manque et c'est la chair qui te réclame. Mais c'est vraiment la notion d'addiction qui est vraiment presque physiquement où tu es porté à prendre ton téléphone, où tu es porté à aller courir, tu es porté à faire telle ou telle activité. Et en fait, ça vient prendre tout ton espace vital. Et oui, quand tu arrives le soir finalement dans ton lit, parce que c'est peut-être le seul moment où tu vas ne rien faire, eh ben, qu'est-ce que tu as ? T'es épuisé, tu vas faire une petite prière du bout des lèvres, Seigneur, et tu t'endors. Et qu'est-ce qui reste en fait ? Et c'est un constat qui est épouvantable et il ne faut pas croire que le diable n'a pas de plan par rapport à ça. Il ne faut pas être stupide et ça paraît une émission super légère, mais il y a un plan diabolique derrière, c'est que peu à peu, tu vas te refroidir, tu vas devenir tiède. Et la Bible dit qu'on sera vomi si on est tiède. C'est quelque chose de sérieux. Tu parles des lettres écrites dans l'Apocalypse. Tu as oublié ton premier amour. Qu'est-ce qui a pris la place de ton premier amour ? Pourquoi est-ce que tout à coup, tu l'aimes plus autant qu'avant ? Pourquoi ton zèle s'est refroidi ? Pourquoi ? Il faut te poser les questions. Qu'est-ce qui a pris la place ? Est-ce que le dimanche matin, au lieu d'aller à l'église, tu as commencé à aller faire du sport ? Est-ce que tu as un travail qui tout à coup a fait que un dimanche sur deux tu peux plus aller à l'église et tu t'es dit bah quand même oui c'est une promotion bah je vais avoir un meilleur salaire, ça va me permettre de pouvoir quand même payer mes dettes parce que ma maison, ma voiture, ça paraît tout à fait sage, tout à fait sensé, mais tu vas plus à l'église, tu travailles plus. Qu'est-ce qui se passe ? T'as moins de temps pour le Seigneur, et etc., etc. Et ça en finit où ? Comment tu te sens spirituellement ? C'est quand la dernière fois que tu as eu un tête-à-tête avec Dieu, un moment fort dans sa présence où tu pleures juste parce qu'il est là. C'est quand la dernière fois ? Je te pose vraiment la question. Essaye de regarder en arrière, souviens-toi. Si tu me dis « je m'en souviens pas », c'est que c'était il y a beaucoup trop longtemps et c'est qu'il y a vraiment besoin de réajuster les choses. Qu'est-ce qui a volé la place de Dieu dans ta vie ? Mmh. Examine les choses, sois sincère avec toi-même et mets en place des actions concrètes. Au pire des cas, si tu peux plus aller courir tous les jours, c'est pas grave. Vas-y, au moins une fois par semaine, ce sera bien pour ton corps. Mais au lieu de ça, prie, passe du temps avec le Seigneur.
1: Mm-hmm. Amen. Amen. Et quand tu parles même de cette église à Éphèse, oui, il a oublié son premier amour, mais il faisait des bonnes choses.
0: Ben oui.
1: Et c'est un petit peu ça. Moi, je me rappelle, quand j'étais nouvellement au Seigneur, un texte qu'on avait, une prédication qu'on avait, reçue, et un verset que j'avais lu, c'était l'histoire du veau d'or. De Aaron, et qui avait fait le veau d'or. Et pour moi, ben, une idole, c'était un veau d'or. C'était quelque chose de physique. Et il y a quelques temps, j'ai eu une conversation avec quelqu'un sur l'idolâtrie. Et c'était vraiment édifiant, on a pu échanger. Et en fait, et on voyait comment nos vies sont remplies d'idoles, en fait. Parce que dans nos têtes, lorsqu'on parle des idoles, on va penser au veau d'or. On va penser à, voilà, une statuette, voilà, une grosse statue devant chez moi. Mais en fait, dès qu'on a dans nos cœurs des choses qui s'élèvent au-dessus de Dieu, ben, c'est des idoles.
0: Complètement.
1: Et c'est comme ça que même moi-même, je me suis dit, ben, MCI ne sera pas une idole pour moi. Mon mariage ne sera pas une idole. Mon mari ne sera pas une idole. Mes enfants ne seront pas une idole. Mes diplômes ne seront pas une idole. Je veux être vraiment que mes yeux soient fixés sur Dieu. Et vraiment, c'est important parce que des fois, on avance dans la vie, comme tu disais, Aurélie, tu pries pour des choses et Dieu entend et Dieu te donne. Mais que ces choses-là ne prennent pas la place de Dieu. Et pour beaucoup d'entre nous, c'est ça qui se passe, en fait. On a une bonne santé, on va en prendre soin, mais à un moment donné, ça prend la place de Dieu. On a des enfants, on les aime, ils prennent la place. On a un mari, on a une épouse, elle prend la place. Et c'est nous qui accordons cette place, en fait. C'est pas que la personne vient la chercher, c'est nous qui l'accordons. Et si on a encore les bonnes priorités, c'est que Dieu lui-même va nous donner la sagesse pour bien faire les choses. Si je vais vers le Seigneur, il me donnera la sagesse pour le reste. Tu parlais de quelqu'un qui a un emploi, logiquement, tu te dis, ben oui, j'ai des dettes, j'ai un travail un dimanche sur deux, je suis, je sais pas, dans le domaine de la santé, je suis infirmière, mais tout le monde a un dimanche sur deux, c'est comme ça, c'est la vie. Oui, mais Seigneur, je suis ton enfant, fais-moi une exception. Et tu vas voir, mets Dieu à l'épreuve. Amen. S'il va pas juste comme ça, il y a un glitch dans le système et puis finalement t'as un horaire où tu travailles pas le dimanche matin. Amen. Tu sais, je veux dire, des fois aussi nous-mêmes on le met pas à l'épreuve pour dire Seigneur, fais-le pour moi, tu vois. Moi je veux te servir, je veux pas me refroidir par rapport à ça. Tu parles des activités des enfants, mais Seigneur, fais-le et Dieu va nous donner la sagesse. Dieu va peut-être t'as un enfant qui doit aller à une activité, ben Dieu va te permettre que ton voisin le dépose, etc. Oui. Je veux dire, on des fois on limite Dieu aussi puis on lui dit, ben écoute Seigneur, je t'ai donné 30 minutes parce que c'est tout ce que j'ai aujourd'hui, cette semaine. Ah non, t'avais pas que 30 minutes en fait. Et c'est vraiment important, je crois que c'est une interpellation pour chacun d'entre nous. Comme je dis, quand j'ai eu cette conversation avec cette personne sur les idoles, même moi-même, je me suis dit, ah tiens, waouh, ça m'a vraiment interpellée. Et vraiment que le Seigneur aussi vienne nous interpeller chacun d'entre nous, comme tu dis, c'est quand la dernière fois. Et des fois, on est en train de surfer sur des expériences avec le Seigneur qui datent d'il y a 5 ans.
0: Ah, c'est terrible.
2: Et il y a aussi... parenthèse, quand j'étais étudiante, je devais travailler le dimanche, puis j'étais allée voir la responsable, je lui avais dit, s'il vous plaît, je veux pas travailler dimanche et tout. Elle a dit oui. J'ai pu aller à l'église, puis j'étais bien, et puis c'était super, donc ça marche. En fait, il faut essayer. Il faut faire des pas, il faut montrer à Dieu qu'on l'aime assez pour pouvoir se battre pour notre relation avec lui. Et je veux aussi parler de, on parle des petites choses, mais je veux quand même parler de la qualité du moment avec Dieu. Parce que parfois, justement, on est habitué à, on a un temps de prière, on vient, on récite des trucs et tout, et puis on se dit que, ok, j'ai passé un temps avec Dieu, je ne suis pas éloignée de lui. Mais je pense que c'est, quand on parle de ces petites choses, la religiosité peut t'éloigner de Dieu aussi. Ça fait partie de ces choses-là.
0: Tout à fait.
2: La religiosité peut t'éloigner. La religiosité, c'est quoi? C'est, je vais appeler ça des traditions, des choses qu'on fait mécaniquement.
0: C'est
2: des
0: ça, choses, c'est pas authentique.
2: C'est ça, on fait parce qu'on est habitué à faire. Quelle que soit la religion dans laquelle tu te trouves, il y a des personnes, ok, je vais d'abord faire 5 minutes de ci, 5 minutes de ça, après ci, après ça. Et tu penses qu'il y a quelque chose que tu es en train de bâtir avec Dieu, mais il n'y a rien qui est bâti parce que c'est pas une histoire de cœur à cœur. C'est pas une histoire d'impulsion de l'esprit qui t'amène quelque part. C'est juste que toi, tu viens avec tes règles, ton agenda et tout, et tu te dis, ah, mais en faisant ça, je me rapproche de Dieu, mais cette chose que tu es en train de faire t'éloigne de Dieu. Donc, c'est important aussi de réaliser qu'il y a la qualité du temps dans ce qu'on est en train de dire, et la qualité du temps ne peut pas être mise de côté parce qu'il y a eu un temps qu'on a fait avec le Seigneur. Et dans cette qualité du temps-là, le Saint-Esprit doit te diriger. Ça doit être quelque chose de cœur à cœur. C'est pas un truc où tu portes un masque. Le Seigneur doit être là. Vous échangez, vous discutez, ou même tu es silencieux, tu attends que le Seigneur te remplisse et tout. Mais c'est une œuvre de toi et de l'Esprit. Oui, c'est pas une œuvre de toi tout seul, en fait.
0: Vraiment, vraiment. Pour terminer, j'aimerais vraiment vous encourager à pouvoir être très, très honnête avec vous-même, à sonder votre cœur et à écouter, vous savez, la voix de votre esprit qui crie, qui est assoiffé de passer du temps avec le Seigneur. Et vous pouvez, dès maintenant, crier vers Dieu et dire, Seigneur, tu me manques. Tu me manques. J'ai fait ça tellement de fois. Des fois, je suis dans ma voiture et je crie, Seigneur, tu me manques. Quand je sais que je n'ai pas passé assez de temps avec lui, il y a ce cri du cœur qui vient de l'intérieur. Je veux réajuster les choses. Et prenez le temps, prenez des décisions. Ça doit amener des actions, ce genre d'émission. Si ça a juste brûlé dans votre cœur pendant qu'on parlait, puis vous avez dit, oui, c'est vrai, c'est vrai, et qu'il ne se passe rien qui change dans votre vie, ça aura servi absolument à rien. Au contraire, prenez des actions, posez des changements dans votre vie pour que, oui, Dieu reprenne sa place du numéro un. Et je suis convaincue que le Seigneur va vous surprendre. Comme Nadine l'a dit, mettez-le à l'épreuve. Si vous le mettez en priorité, vous ne serez jamais perdant. Ce n'est pas possible. Avec Dieu, on n'est pas perdant. Donc, osez prendre des décisions qui paraissent peut-être folles, qui vont changer peut-être toute votre dynamique de vie, mais où Dieu sera le numéro un. Et vous allez voir, vous allez être tellement gagnant. Alors, je vous souhaite de passer un très bon week-end avec de très bonnes priorités et on se retrouve la semaine prochaine. Bonjour chez vous.

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1: Bienvenue à notre programme, une minute s'il vous plaît. On n'est pas très sympa avec les personnes politiques, vous ne trouvez pas? Lorsqu'on entend parler de l'élection d'un président, hein, président ceci, président cela, alors on voit un président dans un endroit, un autre dans un autre endroit, et dans le fond, on n'est pas très gentil, ni avec l'un, ni avec l'autre, parce que on dit souvent, oh ben je choisis, je vais vous dire pour qui je vais voter. Vous allez m'écouter. Eh ben, je vais voter, dire à quelqu'un, pour le moins mauvais. Bon, ça passe, hein. Mais où sont donc ceux qui pourraient être les meilleurs présidents? En attendant, on parle toujours d'un bon président ou d'un mauvais président. En bonne justice, on devrait aussi se demander ce que vaut le peuple qui se donne ce président. Un peuple bon ou un peuple mauvais? On n'en dit rien du peuple. Ne faut-il pas cependant, pour que les choses se passent bien, avoir des qualités un peu des deux côtés. On a beau appeler Dieu, excusez-moi, le bon Dieu, on a autant de critiques à lui adresser que si on l'appelait le mauvais. Il devait être bien, être comme ceci, devrait être comme cela. Ah, si Dieu était à élire, il s'en passerait des choses. Et nous, et vous et moi d'ailleurs, pendant ce temps, je vaux quoi? Nous valons quoi? Pour nous apercevoir que nous avons un meilleur Dieu qu'on le pense. Il nous manque simplement d'être peut-être un meilleur peuple avec peut-être une meilleure foi. À demain.

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0: Lundi 8 juin. Qu'est-ce que votre vie? Elle n'est qu'une vapeur qui paraît pour un peu de temps et puis disparaît. Épître de Jacques, chapitre 4, verset 14. Jésus dit: Quiconque voudra sauver sa vie la perdra, mais quiconque perdra sa vie à cause de moi la trouvera. Évangile de Matthieu, chapitre 16, verset 25.
1: Un sens à notre vie. Premier épisode. La vie est notre bien le plus précieux et c'est naturellement la dernière chose que nous désirons perdre. Pourtant, le temps passe. La vie sur la Terre est un phénomène éphémère qui nous conduit inévitablement vers la mort. C'est là un destin fatal, incontournable, universel, qui nous amène à nous demander quel est le sens de notre existence. Lorsque nous contemplons l'immensité de notre univers et la beauté de la nature, nous sommes saisis d'admiration. Mais nous nous demandons, pourquoi donc cette planète, qui semble être un jardin suspendu dans un univers vertigineux où nous nous sentons seuls et perdus? Pourquoi l'être humain, cette créature si extraordinaire, capable de créer et d'aimer, et en même temps de détruire et faire tant de mal? Alors ce pourquoi, en un seul mot, se transforme en pour, quoi, en deux mots. Dans quel but? Certains philosophes ou scientifiques, s'interrogeant sur l'existence humaine, ont cru pouvoir conclure que la vie est absurde. Jean-Paul Sartre a écrit « La vie, c'est une panique dans un théâtre en feu. » Et Jacques Monod a déclaré « L'homme sait enfin qu'il est seul dans l'immensité indifférente de l'univers d'où il a émergé par hasard. » Est-ce qu'une voix intérieure en vous, comme en moi, ne proteste pas contre ces affirmations désespérantes? Chacun ne sent-il pas la nécessité de trouver un sens à sa vie? La suite à demain.
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0: L'Éternel te gardera de tout mal. Il gardera ton âme. L'Éternel gardera ton départ et ton arrivée, dès maintenant et à jamais. 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
1: Psaume 135. Louez l'Éternel. Louez le nom de l'Éternel. Louez-le, serviteur de l'Éternel, qui vous tenez dans la maison de l'Éternel, dans les parvis de la maison de notre Dieu. Louez l'Éternel, car l'Éternel est bon. Chantez à son nom, car il est favorable. Car l'Éternel s'est choisi Jacob, Israël, pour qu'il lui appartînt. Je sais que l'Éternel est grand, et que notre Seigneur est au-dessus de tous les dieux. Tout ce que l'Éternel veut, il le fait, dans les cieux et sur la terre, dans les mers et dans tous les abîmes. Il fait monter les nuages des extrémités de la terre, il produit les éclairs et la pluie, il tire le vent de ses trésors. Il frappa les premiers-nés de l'Égypte, depuis les hommes jusqu'aux animaux. Il envoya des signes et des miracles au milieu de toi, Égypte, contre Pharaon et contre tous ses serviteurs. Il frappa des nations nombreuses, et tua des rois puissants, Sihon, roi des Amoréens, Og, roi de Basan, et tous les rois de Canaan. Et il donna leur pays en héritage à Israël, son peuple. Éternel, ton nom subsiste à toujours. Éternel, ta mémoire dure de génération en génération. Car l'Éternel jugera son peuple, et il aura pitié de ses serviteurs. Les idoles des nations sont de l'argent et de l'or, elles sont l'ouvrage de la main des hommes. Elles ont une bouche et ne parlent point, elles ont des yeux et ne voient point, elles ont des oreilles et n'entendent point, elles n'ont point de souffle dans leur bouche. Ils leur ressemblent, ceux qui les fabriquent, tous ceux qui se confient en elles. Maison d'Israël, bénissez l'Éternel. Maison d'Aaron, bénissez l'Éternel. Maison de Lévi, bénissez l'Éternel. Vous qui craignez l'Éternel, bénissez l'Éternel. Que de Sion l'on bénisse l'Éternel qui habite à Jérusalem. Louez l'Éternel.
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0: Voici sa parole pour aujourd'hui.
1: Lundi 8 juin. Seigneur, donne-moi plus d'amour. Mais avant toute chose, ayez entre vous un amour fervent. 1 Pierre chapitre 4, verset 8. Napoléon conquit le monde, mais lorsqu'il mourut en exil à Sainte-Hélène, il était seul et abandonné de tout ce qu'il avait le mieux connu. Sa femme retourna chez son père. Son meilleur ami le quitta sans même lui dire au revoir et devint capitaine dans un régiment de Louis XVIII. Deux de ses maréchaux l'insultèrent ouvertement. Même les serviteurs fidèles qui avaient l'habitude de dormir devant la porte de sa chambre le délaissèrent. Pourquoi ? À cause de son égocentrisme monstrueux. Les gens de son entourage s'étaient toujours sentis abusés par lui, jamais appréciés. Quelle leçon ! Surtout pour ceux qui pensent « je peux faire mieux moi-même, je n'ai pas besoin des autres, je ne vais pas perdre mon temps avec ces gens ». Si vous atteignez tous vos objectifs, mais perdez en chemin les personnes les plus précieuses de votre vie, qu'aurez-vous obtenu ? L'amour que vous apportez aujourd'hui dans vos relations avec les autres pourra devenir le trésor dans lequel vous puiserez plus tard. Ne laissez pas votre influence mourir avec vous parce que vous aurez négligé d'investir chez d'autres ce que Dieu avait investi en vous. Écoutez, déversez-vous les uns dans les autres par des actes d'amour. 1 Pierre chapitre 4 verset 9. Max Lucado a écrit « L'arrogance est un chien qui se retourne contre son maître. L'égoïsme est un feu qui consume celui qui l'a allumé. L'amertume est un piège qui se referme sur le chasseur. Mais l'amour est le choix qui délivre de tout cela. Aujourd'hui, demandez à Dieu de déverser davantage d'amour dans votre cœur. »
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1: Triompher de l'adversité. Mieux encore, nous tirons fierté même de nos détresses car nous savons que la détresse produit la persévérance. Romains 5, verset 3. Il est des jours où tout semble aller de travers, où les ennuis s'enchaînent les uns après les autres. Ne réagissez pas en pensant « trop, c'est trop, j'en ai assez ». Ne vous plaignez pas auprès de vos amis en affirmant que c'est plus que vous pouvez supporter. Cessez de vous battre contre les mêmes problèmes jour après jour. Répondez plutôt au diable comme l'a fait Jésus. Voir Luc 4, versets 1 à 13. Si vous sentez votre paix et votre joie vous échapper, reprenez Satan à haute voix. Laisse tomber Satan, tu ne réussiras pas à me déstabiliser aujourd'hui.
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0: Moi, je suis grave complexe.
1: Je me trouvais un peu trop gros pendant longtemps. J'avais du mal à m'exprimer au début. Enfin, voilà.
2: Moi aussi, je suis un petit peu complexé, moi.
0: Ouais.
2: Je trouve que je suis pas beau, moi.
0: Ok.
3: J'envie les mecs qui se trouvent beaux. Je regarde jamais mes photos, moi, je me trouve gros. Je les perçois comme balèzes, les gens à l'aise socialement.

seul, hein. Pourquoi ce jour-là je n'ai pas riposté? Pourquoi j'ai mal à la tête si cette personne m'a ghosté? En fin de journée, je me refais le film, mais c'est un mauvais délire. Parce que je ne fais que de me répéter, voilà ce que j'aurais dû dire.

0: Je suis trop dur avec moi. Trop dur avec moi. Je crois que je suis trop dur avec moi. Trop sévère, parfois torsionnaire, trop militaire. Je crois que je suis trop dur avec moi. Lâche du lest et accepte. Accepte-toi.
1: Bienvenue au starter du jour pour bien démarrer sa journée. Aujourd'hui, Dieu est dans ton enfer. Oui, je crois que parfois, dans notre vie, ça peut ressembler à l'enfer. Alors quand je parle d'enfer, c'est pas l'enfer style paradis versus enfer. Mais parfois, nos vies ressemblent à une saison où on a l'impression que c'est l'enfer. David lui-même l'a dit. Il a dit ceci qui est tellement fort. Il dit « Lorsque je monte au ciel, tu es là. Et lorsque je descends dans la fosse, te voici encore. » Et on doit comprendre que le mot « fosse » en hébreu, l'Ancien Testament est décrit en hébreu, c'est le mot « shéol ». Et le mot « shéol » a donné le mot « enfer ». Littéralement, « shéol », la définition du « shéol », ça veut dire « lieu dépourvu de la présence de Dieu », »,« lieu dépourvu de louange », »,« lieu d'extrême dégradation de péché ». C'est ça le shéol. Et David dit, quand je vais au ciel, quand je vis une saison où waouh, je marche sur l'eau, j'ai l'impression que waouh, je suis au ciel, je suis connecté à toi, je suis en train d'écrire des psaumes, l'Éternel est mon berger, je vis des choses, des temps extraordinaires avec Dieu, je suis au ciel, tu es là Seigneur, ta présence remplit ce lieu. Mais David dit ça, et c'est tellement fort, et c'est tellement ce que j'aimerais que vous puissiez comprendre à travers ce starter du jour. Il dit, quand je descends dans la fosse, quand je descends dans le shéol, quand je descends dans le lieu qui est dépourvu de ta présence, de louange, dans le lieu d'extrême dégradation du péché, te voici encore. David est en train de dire que ça aille bien dans ma vie ou que ça aille mal, que je sois au ciel ou que je sois en enfer, il y a cette réalité, tu es avec moi. Et j'aimerais t'encourager, peut-être, il y en a, vous m'écoutez en ce moment, et vous êtes au ciel. Vous êtes dans une saison de votre vie, c'est juste extraordinaire. Mais d'autres, vous êtes engloutis par le péché. Vous êtes engloutis par un temps de votre vie qui est dépourvu de la présence de Dieu, de dégradation du péché, un lieu dépourvu, littéralement, de louange et d'adoration. Et la Bible nous dit que David dit, ben, tu es là, Seigneur. Pourquoi ? Parce que là où tu es, Dieu est. Nous sommes la maison de Dieu. Et ça veut dire que peu importe où tu es, il y a Dieu qui est là. Donc, quand ça va bien, Dieu est là. Mais quand tu es même dans le péché jusqu'au cou, Dieu est avec toi. Ça ne veut pas dire qu'il prend plaisir à être là, mais il est là. Et c'est ce que David dit. Quand je suis en train de louer ton nom, tu es là. Et quand je suis en train de commettre l'adultère avec Bathsheba, je suis dans mon shéol, bah, tu es là aussi. Parce que Dieu ne t'abandonne jamais. Et Dieu, ce qu'il désire, c'est que tu puisses revenir littéralement à lui. Alors, il y a plein de raisons pourquoi on peut être dans son shéol. On a pu être trahi par des amis, on vit un temps avec une addiction, un péché caché, on est complètement piétiné, on vit des saisons compliquées. Mais Dieu dit, je suis là aussi. Tu es accompagné de la présence de Dieu. Dieu t'aime et il ne t'abandonne pas. Je monte au ciel, tu es là. Je descends dans la fosse, tu es là. Alors, j'aimerais t'encourager aujourd'hui à réaliser que Dieu est avec toi dans ton enfer et qu'il désire, non pas que tu restes, mais il désire que tu l'appelles au secours, que tu te repentes de tes péchés afin de remonter dans sa grâce et sa bénédiction. Que Dieu te bénisse, que Dieu t'encourage. 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Soyez bénis les amis, bye bye.
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Les amigos de FM Évangile, je suis trop content parce que vous allez écouter Résonner et Fibris, qui est un titre qui me parle beaucoup parce que ça vient d'une prière très ancienne qui a donné le nom des notes de musique. Ah ben vous saviez pas que le nom des notes de musique ça venait d'une prière chrétienne, et ben voilà. Maintenant vous savez. D'ailleurs la première note do, n'oubliez pas que c'est Dominus Domine Dominus, le Dominum, le Seigneur. C'est lui qui commence et qui finit la gamme, c'est lui l'alpha et l'oméga. Amen, alléluia.

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0: 365, une année de dévotion de Yannis Gauthier. Bénissez l'Éternel en tout temps. L'Éternel a donné et l'Éternel a ôté. Que le nom de l'Éternel soit béni. Job, chapitre 1, verset 21. Un ami me parlait dernièrement de son père pasteur qui était tombé gravement malade. Il me disait que chaque matin, il voyait son papa remercier le Seigneur en ouvrant les yeux, alors que tout le monde pleurait en voyant son état. Dieu donne, Dieu reprend. Voilà ce que pouvait dire Job, cet homme dépouillé de toutes ses richesses et privé de tous ses enfants. Nul doute qu'à ses yeux, au-delà des larmes, du deuil et de la cendre, il fallait bénir l'Éternel. Avez-vous le souvenir d'une situation qui a provoqué en vous le refus de bénir Dieu ? Il arrive que nous traversions des moments tellement durs que notre bouche reste fermée, alors que Dieu nous demande d'élever la voix vers lui. Pourtant, qu'avons-nous ici-bas qui nous appartiennent ? Notre vie, notre famille ? Non, rien ne nous appartient. Tout est à Dieu et il en dispose selon son désir. C'est au Seigneur, ton Dieu, qu'appartiennent le ciel, la terre et tout ce qui s'y trouve. Deutéronome chapitre 10, verset 14. Bénir Dieu en tout temps est donc un acte de soumission totale à sa volonté, une attitude par laquelle nous l'honorons et lui renouvelons notre confiance, convaincus que le mot de la fin lui appartient. Pendant ces dernières années, Job reçut de l'Éternel plus de bénédictions qu'il n'en avait reçues dans les premières. Job chapitre 42 verset 12. Alors n'oubliez pas aujourd'hui, bénir Dieu n'est pas une option, mais un devoir. Une année de dévotion de Yannis Gauthier, paru aux éditions Gospel Action Production.
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0: Bonjour à tous. Vous vous souvenez du lundi 4 octobre dernier ? Non, ne sortez pas votre agenda, je vais vous le dire. Le lundi 4 octobre dernier, Facebook, Instagram et WhatsApp ont connu une panne géante. Tout s'est arrêté de fonctionner dans le monde entier et hop ! Toute communication est devenue impossible. Alors, ça a sûrement occasionné plein de situations cocasses et plus ou moins désagréables, mais moi, ça m'a fait me dire, et si on faisait ça plus souvent ? Oui, si on mettait en panne nos réseaux sociaux, nos téléphones, nos appareils technologiques. Je veux dire, si on décidait sciemment de tout fermer, l'espace d'une soirée, voire d'une journée, histoire de réapprendre un peu à vivre sans. Parce que, bon, on le sait bien, la suractivité, c'est un peu le mal du siècle. On court partout, on ne s'arrête jamais, et en plus de ça, on transporte nos comptes bancaires et nos emails et nos to-do listes interminables dans notre poche qui vibre tous les quarts d'heure. On le sait bien, mais on s'y accommode et on vit avec. Et ainsi, le stress finit par faire partie de notre quotidien, et on l'accepte. Cela me fait penser à ce que m'avait raconté un collègue originaire du Cameroun. Il était rentré dans sa famille camerounaise et au bout de quelques jours, il s'était rendu compte que le rythme de vie européen et occidental, toujours pressé, toujours stressé, c'était pas du tout une réalité dans son village africain. Là-bas, les gens étaient très très très occupés mais pas du tout stressés. Les voir vivre autrement lui avait fait réaliser à quel point on avait intégré, ici, cette anxiété dans notre culture ambiante. Sortir de cette réalité l'avait aidé à réaliser ce qui clochait. Comme quand Facebook, Instagram et WhatsApp ne fonctionnent plus et que l'on se rend compte à quel point on en est dépendant. Vous allez où, vous, pour trouver un havre de paix où vous reposer? Moi, ça m'arrive de lire les psaumes, ces prières antiques qui mettent des mots sur les mots et m'aident à recalibrer mes idéaux. Comme celui-ci, par exemple. Dieu est pour nous un refuge et un appui, un secours qui ne manque jamais dans la détresse. C'est pourquoi nous sommes sans crainte. Quand la terre est bouleversée et que les montagnes chancellent au cœur des mers, quand les flots de la mer mugissent, écument, se soulèvent jusqu'à faire trembler les montagnes, il est un fleuve dont les courants réjouissent la cité de Dieu, le sanctuaire des demeures du Très-Haut. Dieu est au milieu d'elle. Elle n'est point ébranlée. Dieu la secourt dès l'aube du matin. Des nations s'agitent, des royaumes s'ébranlent. Il fait entendre sa voix, la terre se fond d'épouvante. L'Éternel est avec nous. Dieu est pour nous une haute retraite. Venez, contemplez les œuvres de l'Éternel. Celui qui a fait cesser les combats jusqu'au bout de la terre. Il a brisé l'arc, il a rompu la lance, il a consumé par le feu les chars de guerre. Arrêtez et sachez que je suis Dieu. Je domine sur les nations, je domine sur la terre. Dieu est pour nous une haute retraite. Ce psaume, cette prière antique, a été écrit en incluant des pauses. Selah en hébreu. Comme une respiration dans le texte qui nous pousse à mettre en pratique cette injonction de s'arrêter. Et si on apprenait, ou plutôt réapprenait, à vraiment s'arrêter ? Mon collègue camerounais, il nous avait rejoint lors d'une réunion d'équipe virtuelle depuis son paysage tropical. Et là, il nous avait appris que dans sa langue, la paix se dit fush et signifie souffle rafraîchissant. Et si Mark Zuckerberg ne dictait plus nos vies, mais que l'on essayait d'apprendre à s'arrêter, à se reposer, à faire silence, à prendre le temps de prendre le

0: le temps et de mettre ce temps à profit pour se laisser ressourcer et renouveler, pour retrouver la paix.
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0: 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Vous vous souvenez peut-être de cette chanson de Gainsbourg qui nous a certainement fait sourire, mais qui pourtant en dit long sur la complexité de ce sentiment qui fait courir le monde depuis toujours. Réflexion faite, il fait courir le monde, mais il peut le faire fuir aussi, parce que l'amour, par certains côtés, ça fait peur. Nous allons rejoindre un invité que vous commencez à bien connaître maintenant, c'est Xavier Lacroix, un théologien et philosophe spécialiste du couple et de la famille, et lui, il pense que la peur peut être une sérieuse entrave à l'amour.
1: Je suis convaincu que c'est la cause de l'échec d'un très grand nombre de couples. Beaucoup ont peur de l'autre. Peur, par exemple, d'être exploité par l'autre, utilisé, méprisé par l'autre, voyez, ou bien absorbé, dévoré par l'autre, peur de se perdre. Ou certains même ont peur de souffrir. Et la peur de souffrir, parfois, fait plus de mal que la souffrance elle-même. On imagine des choses, on ne sait pas si elles se réaliseront, mais on les imagine. Donc, par peur, on fuit. La peur engendre la fuite, c'est bien connu. Mais on peut dire aussi que la peur est mauvaise conseillère. Et que parfois, donc, comme le disait là encore un très grand nom de la psychanalyse, Viktor Frankl, la peur réalise ce qu'elle craint. Et si je crains l'échec du couple, eh ben, ça va provoquer l'échec du couple. Alors c'est ici qu'il faut rappeler que le contraire de la peur, eh bien, c'est la foi. Le terme le plus directement contraire à peur, c'est foi. La fidesse en latin, attitude profonde, de confiance. Et on peut rappeler ici la parole de Jésus, « N'ayez pas peur ». C'est sur la barque, pendant la tempête. Et pendant la tempête, justement, et dans le couple, il y a des tempêtes, eh bien, n'ayez pas peur. C'est une des phrases clés pour la durée du couple et même des familles. N'ayez pas peur. Si le contraire de la peur, c'est la foi, je discerne au cœur de l'amour la foi. Alors, elle est triple, cette foi. Foi en soi, foi en l'autre, et foi dans la source du don, dans la source de la force d'aimer que nous nommons Dieu.
0: Question importante et peut-être liée à tout cela, est-ce qu'il peut exister un amour sans souffrance ?
1: Trop souvent, on voudrait seulement opposer amour et souffrance. Et beaucoup d'échecs de couple, à mon avis, viennent du fait qu'on n'a pas compris qu'il ne peut pas y avoir d'amour sans souffrance. Je ne confonds pas la souffrance avec le malheur. Je ne confonds pas la souffrance avec la tristesse, ni avec le mal. Mais la souffrance, c'est le travail en nous de la vie. Il n'y a pas de vie sans souffrance. Le seul moyen d'éviter de souffrir, c'est d'éviter de vivre, c'est de vivre le moins possible, c'est de se carapassonner, de s'entourer de protection. La vie est exposition à l'autre, exposition au temps, au vieillissement et à la souffrance. En profondeur, la souffrance est ouverture à l'altérité comme l'amour. D'ailleurs, le mot passion, vous voyez, est un très bon mot pour ça parce qu'il a les deux sens. La passion, c'est un amour très fort et la passion, c'est aussi bien sûr la souffrance. La passion de Jésus. Donc, il me paraît important de souligner qu'il n'y a pas d'amour sans souffrance.
0: Eh bien, voilà qui va peut-être en décevoir certains, mais en rassurer d'autres. Mais quoi qu'il en soit, l'amour vaut certainement la peine de prendre quelques risques.

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3: Salut les amis, j'espère que vous allez bien. Aujourd'hui, j'aimerais parler avec vous de tout ce qui peut se passer quand on est dans le ventre de sa mère. Donc tous les êtres humains, enfin plus ou moins on va dire, c'est plus trop le cas aujourd'hui, mais tous les êtres humains se sont construits dès la fécondation. C'est important de savoir en fait que toute cette période de la fécondation, c'est-à-dire quand le spermatozoïde rencontre l'ovule, c'est ça la fécondation, puis après ça, cette ovule fécondée, elle migre dans les trompes pour arriver dans l'utérus où elle fait son nid et puis le bébé se développe jusqu'à la naissance. Donc on a l'impression qu'un bébé, il arrive sur la terre le jour de la naissance. Alors c'est vrai qu'il arrive physiquement sur la terre, enfin plutôt dans son berceau on va dire. Il sort du ventre de sa mère, mais il a déjà 9 mois de vie. Et ça, c'est important de comprendre, non seulement au niveau physiologique, mais aussi au niveau psychologique et puis spirituel, parce que l'être humain se crée et devient être humain à la fécondation. Alors ça expose un certain nombre de choses, mais c'est important de le comprendre quand on est en train de faire du suivi de personnes, donc comme je fais, des entretiens conduits par le Saint-Esprit. Et c'est intéressant de voir que le Saint-Esprit nous ramène souvent à ce qui s'est passé dans le ventre de notre mère. Et là, bien sûr, il y a la fameuse acceptation de la grossesse ou non, de la contestation, des voix qui se font entendre. Donc parfois, c'est la voix de la mère. Alors le bébé, il est connecté à toutes les émotions de la mère, tout ce qu'elle peut ressentir, tout ce qu'elle peut vivre pendant cette période-là, l'enfant est totalement réceptif de toutes ces choses-là. Donc c'est important de comprendre ça. Mais il y a aussi la voix du père qui peut avoir une influence énorme. Est-ce que le père accepte la grossesse ou non? Est-ce que les grands-parents acceptent la grossesse ou non? Et qu'est-ce qui se dit en présence de l'enfant? Moi, j'ai compris, en fait, à travers tous les entretiens que je donne, puis aussi toutes les lectures que j'ai faites, qu'un enfant, un bébé, dès la conception, il entend tout, il comprend tout, il ressent tout. Donc, à aucun moment, on peut dire « Ah non, mais ce bébé est trop petit pour comprendre » ou « Ah, il est dans le ventre de sa mère, donc il n'est pas vraiment formé, on peut dire ce qu'on veut, on peut faire ce qu'on veut, ça n'aura pas d'impact sur l'enfant. » Eh bien non. Tout a un impact sur l'enfant. Donc bien sûr qu'on n'est pas, on n'a pas des vies parfaites. Bien sûr, en tant que parent, on fait des erreurs. Peut-être que l'enfant, il n'est pas arrivé quand il fallait. On a dit non, je suis pas prête, je me sens pas bien, je veux pas cet enfant. On a peut-être dit des choses qu'on regrette après. Et puis ça, on peut comprendre. Mais ce qui est important, c'est la réparation en fait. Comme avec mon conjoint, mon mari, mes enfants, je peux faire des erreurs. Mais après, ce qui est important, c'est de revenir sur l'erreur et de réparer pour pas qu'il y ait des mensonges qui s'ancrent dans la vie d'une personne ou d'une autre. On l'a vu ensemble, si vous avez regardé un petit peu mes autres vidéos, que l'objectif de l'ennemi, qui est le père du mensonge, c'est de venir ancrer ces mensonges dans nos vies et pour qu'un mensonge devienne pour nous une vérité et que ces croyances commencent à construire ma vie. Donc, ce que j'ai remarqué, en fait, c'est que quand on est dans le ventre de notre mère et qu'on entend notre père contester notre vie, ou les grands-parents aussi contester notre vie, eh ben la réaction qu'on va avoir à l'intérieur du ventre de notre mère, c'est qu'on va se dire « Ok, je ne suis pas acceptée telle que je suis, donc il faut que je me conforme à quelqu'un d'autre, que je me conforme à celle qui est discrète, celle qui est invisible. » Celle qui va être la bonne élève, celle qui va faire tout ce qu'on lui dit de faire, celle qui va se conformer aux attentes des parents. Mais si je le fais, du coup, je dois renoncer à mon vrai moi, à ce vrai moi qui n'a pas été accueilli inconditionnellement. C'est pour ça qu'on a un profond besoin d'être aimé et accepté inconditionnellement. Sinon, on va devoir se déconnecter de nous-mêmes, renoncer à être nous-mêmes et se conformer à quelque chose qu'on pense que les autres attendent de nous. Et donc, combien de fois dans les entretiens, j'ai dû conduire les personnes à se réconcilier avec elles-mêmes, dans le sens déjà à se pardonner à elles-mêmes, mais de se reconnecter avec le petit enfant ou même le bébé qu'ils ont abandonné sur le chemin parce qu'ils ont pensé que pour survivre ou pour vivre, pour être aimé, pour être accepté, il fallait être quelqu'un d'autre. Et donc tout le travail, c'est d'aller récupérer son petit enfant qu'on a abandonné sur le chemin, de lui demander pardon en fait de l'avoir abandonné pour répondre aux attentes des autres, pardonner à notre père, notre mère ou d'autres personnes qui nous ont placés dans des attentes tellement fortes qu'on a dû abandonner son vrai soi. Mais ce qu'il faut comprendre, c'est qu'on ne peut pas marcher dans sa destinée si on n'est pas la vraie personne qu'on est censé être. Dieu ne peut pas investir son onction, investir tout ce qu'il a en réserve pour nous si on n'est pas la personne que lui-même a créée, si on est une espèce de faux soi, le faux self. C'est un concept assez connu en psychologie. Mais ça veut dire que si je veux vraiment marcher dans ma destinée, si je veux vraiment vivre cette vie qui va me satisfaire au plus profond de moi-même, même si ce n'est pas une vie forcément facile, je dois me reconnecter avec mon vrai moi et je dois l'aimer, l'accueillir en ayant pardonné à toutes les personnes qui ont poussé à cette conformité. C'est souvent les parents. Et puis accueillir cette espèce de de petite fille sauvage qui rentrait pas dans les cadres forcément, mais je dois l'accueillir parce que c'est celle-là que Dieu a créée et c'est celle-là que Dieu veut faire vivre. Donc voilà, si ça te parle ce que je suis en train de te dire, eh ben juste fais une espèce de prends du temps pour essayer de visualiser cette petite fille ou ce petit garçon plein de vie que tu as abandonné sur le chemin. Demande à Jésus s'il n'y a pas une partie de toi-même que tu as abandonnée sur le chemin, à qui tu dois demander pardon. Est-ce qu'il n'y a pas un vœu que tu as fait à l'intérieur de toi en disant, ben voilà, j'ai pas le droit d'être moi-même. Je dois me rendre invisible ou je dois être discrète ou je dois être la bonne élève. Et quand tu as fait ce vœu, c'est Ésaïe qui le décrit, tu as fait un pacte avec la mort et tu as fait un pacte aussi avec les mensonges que tu as cru qui allait te protéger sur le chemin de ta vie, mais en fait, tu t'es perdu sur le chemin. C'est des fausses protections, en fait, de demander à l'invisibilité, à la discrétion, tout ça, de nous protéger. Mais il faut renoncer à tous ces vœux qui t'ont lié à ça et qui, peut-être, ont mis une couche d'invisibilité sur toi qui fait qu'on t'oublie toujours dans les queues, quand les gens te comptent, tu es toujours la personne qui est oubliée. C'est certainement à cause de ces vœux que tu as fait. Ou alors tu es toujours la discrète, t'oses pas parler, tu penses que si tu parles, tu prends la place des autres, tu sais plus quelle est ta place, si tu as une voix. C'est toutes des choses qui t'empêchent de parler aujourd'hui, qui t'empêchent de prendre des positions que tu as besoin de prendre, qui t'empêchent d'avoir une voix ou qui t'empêchent de te sentir à ta place. Donc, alors bien sûr, tu pourrais faire un entretien conduit par le Saint-Esprit, mais je pense que tu peux vraiment le faire. Avec Jésus, avec Dieu, et tu commences à lui poser des questions. Et surtout, il faut que tu puisses à un moment donné visualiser cette petite fille ou ce petit garçon, si t'es un garçon ou une fille, en face de toi, et que Jésus te montre celui que t'as abandonné sur le chemin, avec qui t'as besoin de te réconcilier. Que tu pardonnes aux personnes que Dieu va te montrer à qui tu pardonnes, que tu puisses renoncer à ces vœux que t'as pu faire à l'intérieur de toi, même dans le ventre de ta mère déjà. Mais où tu as l'impression que tu n'es pas en train de vivre, que tu n'es pas vraiment toi-même, où tu as l'impression que tu marches à côté de ta destinée ou à côté de toi-même, comme dirait un certain, à qui je pense maintenant. Mais voilà, moi je t'encourage vraiment à te poser devant Dieu et puis à te réconcilier avec ton vrai moi, que tu puisses te sentir libre d'être toi-même, libre de marcher dans ta destinée, libre de marcher dans ses œuvres que Dieu a préparé d'avance pour toi. Parce que Dieu ne peut pas investir la vie de quelqu'un d'autre. Dieu t'a créé tel que tu es et c'est tel que tu es qu'il peut investir ta vie. Sinon, il ne peut pas le faire. Donc, sois béni. Moi, je veux bénir le vrai toi, celui qui a procuré tellement de joie au Père, au Fils et au Saint-Esprit quand ils t'ont créé. C'est celui-là que tu dois être. C'est celle-là que tu dois être, que tu es appelé à être. Alors que Dieu, que Jésus, que le Saint-Esprit puissent vraiment t'accompagner dans ce processus. Et puis, je veux vraiment bénir ce processus et dire, tu es la personne que Dieu a créée. Donc, sois libre d'être cette personne-là, même si d'autres auraient voulu que tu sois quelqu'un d'autre. C'est pas eux qui comptent, c'est Dieu lui-même, ton créateur. Sois béni, à bientôt. Ciao.

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0: On dit que le diable réserve ses coups les plus durs à ceux qui sont à 200% engagés dans l'œuvre de Dieu. Aujourd'hui, on parle de lutte, de combat. On parle de foi, on parle de déstabilisation et on parle aussi de victoire. Je crois, je suis certain que cette émission, elle est pour toi. Donc, arrête-toi, va chercher ton père, ta mère, ton frère, ta sœur, va chercher tes enfants. Pourquoi ? Parce que Dieu va vous parler. Heureux de te retrouver dans cette émission Face à Face, et je ne suis pas seul, je suis avec une invitée et pas des moindres, maman, pasteur, Nadège, épouse, avec une telle présence, un tel charisme. Je suis tellement honoré de te recevoir sur ce plateau. Merci pour ta présence.
1: Merci beaucoup, merci. C'est un honneur pour moi, un plaisir d'être là.
0: Tu as fait des milliers de kilomètres pour arriver au Canada, puisque tu es de Kinshasa.
1: De Kinshasa, né, grandi à Kinshasa.
0: Et on embrasse tous les gens de Kinshasa. Bon, tu n'es pas venu pour faire une émission Face à Face.
1: Non, j'y vis maintenant ici.
0: Et tu t'es adapté aussi à la climatisation.
1: Oh, surtout ça, c'était pas facile. Hein. C'était pas facile au début. Mais maintenant, ça a commencé à aller.
0: Ça va. Alors, en quelques mots, pour ceux qui ne te connaissent pas, qui te découvrent au travers de cette émission, qui est maman pasteur Nadège?
1: Je suis Nadège Mbouma, épouse de Atoms Mbouma, parent de 4 enfants, nous deux.
0: Félicitations.
1: Ah, merci, mais c'est pas facile. Nous sommes pasteurs. Et chantre aussi. Je suis chantre, lui l'est aussi. Donc moi, je suis pasteur, je suis chantre et nous travaillons ensemble dans le ministère avec mon mari.
0: À EMCI ?
1: À EMCI aussi. Je suis à table avec Annabelle et c'est comme ça que nous sommes là.
0: Et à Kinshasa, où vous avez une église qui est ?
1: Fille la cité d'exaucement à Kinshasa. Et pour l'instant, nous sommes de ce côté, mais l'œuvre continue.
0: D'accord, vous avez travaillé pendant des années au sein de ce ministère?
1: Oui, on a commencé d'abord au Centre missionnaire Philadelphie avec l'apôtre Roland Dallot. Nous avons commencé depuis 2006 qu'on a commencé et finalement en 2016, nous sommes allés pour commencer faire la cité d'exaucement. Jusqu'à ce jour.
0: Alors, être une femme, être dans le ministère, ce n'est pas toujours facile. Non. Être épouse et maman, c'est encore plus difficile. Quel est le message que tu véhicules à l'Église? Qu'est-ce que tu transmets aux femmes?
1: Je leur transmets qu'elles peuvent accomplir leur rêve. Excusez-moi. Elles peuvent accomplir leur rêve. Elles peuvent être un instrument puissant entre les mains du Seigneur. C'est possible. Ce n'est pas réservé qu'aux hommes. C'est réservé aussi aux femmes qui se laissent conduire par le Seigneur. Dieu les utilise pour bouger ce monde.
0: Bouger le monde.
1: Oui.
0: Parce que quand tu as partagé la thématique que tu voulais aborder, j'ai été vraiment touché. Pourquoi ? Parce qu'on a l'impression parfois, mais c'est juste une impression, oui, que ceux qui sont mis en avant, ceux qui rayonnent un peu partout, et gloire à Dieu pour ça, ce sont des super-héros, n'ont jamais de lutte, n'ont jamais de combat, n'ont jamais de défi. Et pourtant, la réalité est tout autre, parce que tu mènes aussi des combats dans l'ombre, tu ne dis pas forcément au grand jour, et tu as souhaité nous partager justement un pan de ta vie où tu vas être malmené dans tes émotions, déstabilisé, dans ta foi, puisque tu vas être empoisonné.
1: Oui.
0: Et ça se passe comment?
1: Ça se passe que ça a commencé... Là, je n'en avais pas conscience, mais ça a commencé que j'ai maigrissé. Je ne comprenais pas pourquoi je perdais du poids. Comme je suis quelqu'un qui aime essayer toutes les potions possibles. Non, il faut garder la taille. Je prends des thés à la menthe. J'ai beaucoup de choses que j'ai fait comme ça pour garder la taille. Mais mon mari m'a dit un jour, ça me dit, mais il faut que tu arrêtes un peu avec tes potions de grand-mère là. Tu as quand même perdu du poids. On pouvait tout imaginer, sauf ça. Ce n'est qu'un jour, je me souviens, allée prendre ma douche et puis après, je regardais mes pieds. J'ai vu que mes pieds étaient devenus sombres. Ça m'a interpellée quand j'ai dit, mes pieds n'ont jamais été sombres. Qu'est-ce qui se passe? Je me suis posé cette question. Mais sans plus, sans chercher à savoir exactement. C'est quand ça a commencé à être tellement physique, je suis devenue sombre. La peau avait vraiment changé. C'est même pas sombre comme les personnes qui sont sombres, les personnes de race noire qui sont sombres. C'était pas, c'était d'une noirceur comme un peu avec du violet. C'était pas beau à voir. Et j'avais aussi, j'étais devenue, je commençais à m'essouffler facilement. Et ce qu'on avait constaté, c'est vrai que gloire à Dieu, aujourd'hui, ça se voit pas vraiment, mais ça se voit, j'avais des yeux qui commençaient comme si ça allait sortir de son orbite. J'avais comme ça. Et ça, ça nous a interpellés quand même. On s'est dit, il y a quelque chose qui ne va pas. Nous sommes allés à l'hôpital. On m'a fait les examens, on a fait le... Il n'y avait rien. Parce qu'on ne pensait pas à ça. En fait, on ne pensait pas que ça serait le poison. Alors, on a fait des examens normaux. Il n'y avait rien. Mais tu pouvais sentir dans ton corps qu'il y avait quelque chose qui ne va pas. Tu sais, quand tu es tellement conscient, tu sens qu'il y a quelque chose qui ne va pas. Même quand on te dit à l'hôpital qu'il n'y a rien, mais tu peux dire, ton corps, tu sais comment ton corps fonctionne. Alors, je sentais qu'il y avait quelque chose qui n'allait pas. Et c'était quand même, c'était pas évident. Et un jour, le médecin me dit, il faut que tu passes, qu'on vérifie un peu, qu'on regarde les reins. Parce qu'avec les yeux qui onflent comme ça, peut-être c'est les reins. J'ai eu peur quand j'ai entendu les reins. Je suis rentrée, j'ai dit à mon mari. Mon mari m'a dit, il faut qu'on aille, qu'on voie quand même tes reins et tout. J'ai dit, non, je veux pas la dire.
0: Ah, c'était plus le pasteur qui parle.
1: Non, c'était le mari qui parlait, qui a dit, allons voir, checker.
0: Non, je parle de toi.
1: Ah, non. Tu dis, moi, c'était peur, pas un pasteur. J'avais peur quand même. Mais mon mari est du genre, même si tu veux prier, il faut que tu saches pourquoi tu pries. On doit savoir ce qui se passe pour qu'on oriente bien la prière. Alors, comme on avait un programme, nous deux, de 21 jours de prière, je lui ai dit, j'irai après les 21 jours de prière. Bon, il avait compris que je voulais repousser quand même. Mais on a fait notre programme de prière de 21 jours. Quand on a fini, je lui ai dit, je suis prête à aller à l'hôpital maintenant. Alors, nous sommes allés à l'hôpital, on a checké les reins. Le médecin qui regardait même m'a posé la question, pourquoi vous envoyez ici? Pourquoi votre médecin vous envoie? J'ai dit, il faut aller voir les reins et tout ça. Vos reins vont bien. Bon, moi-même, j'en profite pour checker tout. Il m'a dit ça. Il a dit, ça va la rate, ça va, le foie va bien. Mais peut-être qu'on verra quelque chose dans les examens sanguins. C'est ce qu'il m'a dit. Parce que là, tes organes vont bien. C'est ce qu'il m'a dit. Alors, nous sommes allés voir le médecin. Le jour où je suis arrivée, je n'oublierai pas, le médecin était alarmé. Vous pouvez voir que le médecin est alarmé. Il a dit hospitalisation. Il a écrit, vous devez être hospitalisé. On doit vous faire une perfusion avec quelques produits.
0: On est à Kinshasa, là.
1: À Kinshasa. Alors, j'ai dit, OK. Nous sommes allés à la maison. Je me dis, hospitalisation, qu'est-ce qui se passe? C'est pas en vain que le médecin a demandé ça. Certainement, il a vu quelque chose. Pourquoi il ne le dit pas? Il veut encore checker quelque chose.
0: C'est psychote.
1: Oui, tu te dis, qu'est-ce qui se passe? Et puis, mon mari me dit, on va aller. Heureusement que l'hôpital, parce qu'on habitait en centre-ville, l'hôpital était à côté. Était à 10 minutes de la maison. Alors, j'ai embarqué dans la voiture avec mon mari. Jusqu'aujourd'hui, je ne sais pas vous dire ce qui s'est passé. Mais j'ai commencé comme ça à m'énerver contre mon mari. Il me regarde. Il était au journal, il m'a dit, Nadef, ça va? J'ai dit, oui, ça va. Et je vois mon mari faire demi-tour. Rentrer, il me dit, je me suis énervée encore. Mais on va à l'hôpital, comment tu fais encore demi-tour? Il dit, accorde-moi quelques minutes. On rentre d'abord à la maison. L'hôpital est à côté. Si on rentre à la maison, il m'a dit, je préfère que tu te reposes un peu. J'arrive. Il me dit ça. Il ressort de la maison. Je ne sais pas ce qu'il est allé faire. Il était dans le jardin. Il parlait avec quelques travailleurs qui avaient là. Et là, mon beau-frère m'appelle, le petit frère de mon mari. il est pasteur, il est prophète aussi. Il m'appelle, il me dit, il aime bien m'appeler mère, ça va. J'ai dit, ça va pas, je me sens pas toujours bien jusqu'ici. Je dois être même hospitalisée. Tout ça. Il a dit, je viens de faire un... Il a dit, je sais pas comment te le dire, mais c'est comme si j'ai eu mes yeux fermés, comme un petit sommeil de 5 minutes. J'ai vu une scène, il m'a raconté la scène, il a dit... Finalement, dans la scène en question, je ne sais pas dévoiler tout ça, finalement, à la fin de cette scène, il a vu que j'ai été empoisonnée. Alors, il me dit, je viens à peine de sursauter, mais je préfère quand même que vous checkiez de ce côté-là. J'ai senti ça en me réveillant, que vous devez voir ce côté du poison. Alors, quelques minutes, j'ai coupé avec lui, mon mari rentre dans la maison. Je lui raconte, j'ai dit, regarde, ton petit frère vient de m'appeler, il m'a dit ça, ça. Il a dit, quoi? Il a dit, ça fait, avant même qu'on ait à l'hôpital, c'est ta sœur qui m'avait appelé. J'ai dit, qu'est-ce qu'il y a? Qu'est-ce qu'elle t'a dit? Elle a dit qu'elle est en train de prier, parce qu'elle s'est inquiétée pour moi. Tout le monde s'est inquiété pour moi. Ça, je pouvais voir que les gens s'inquiétaient, mais personne ne pouvait faire quelque chose. Alors, il me raconte, il dit, ta sœur m'a appelé ce matin, elle m'a dit, quand elle a fini sa prière pour moi, elle a entendu clairement dans ses oreilles, Nadège doit passer un test de poison. Elle a dit, là, ça fait 2. Et moi-même, j'ai déjà appelé quelqu'un. Parce qu'on savait chez nous, souvent, quand on dit poison, c'est pas à l'hôpital. Bon, c'est vrai, à l'hôpital, si tu vas pour vraiment faire les examens spécifiques de tout ça. Mais normalement, avec les symptômes que j'avais, on savait que c'était des poisons un peu, comment on dit ça, traditionnels. Et ça, c'est très dangereux parce que quand tu vas à l'hôpital, l'hôpital moderne, ça marche pas. Surtout quand on te donne la perfusion, c'est fini pour toi. Parce que ça va se généraliser dans tout ton corps et tu meurs. Et heureusement, mon mari est rentré à la maison parce que j'avais subi c'est la perfusion qui m'attendait à l'hôpital. Alors, mon mari m'a dit, j'ai fait appeler quelqu'un. On va te passer le test. J'étais là, j'étais anxieuse. Mais en même temps, au fond de moi, je me disais, vous mieux qu'on le sache. La personne arrive, il fait le test, et puis il me demande, est-ce que vous avez mangé ce matin? Je lui dis, oui, j'ai pris quand même quelque chose. Il a dit, ça ne serait pas fiable. C'est bien de faire cet examen à jeun. Et ce qui était choquant, c'était que mon mari, en plaisantant, il dit, ah, la personne pour qui vous êtes venu faire les tests, elle a mangé. Vous pouvez me faire un test? Il parlait en blaguant. Il a dit, bon, faites-le moi, je ne peux pas manger. Et ce qui était choquant, lorsqu'on lui fait le test, même le monsieur qui faisait le test a crié. Il a dit à mon mari, ces genres de résultats, je les ai à l'hôpital, parce que c'est déjà les gens qui sont à l'hôpital, quand je pars vite, ils sont déjà dans le coma, qui donnent ces genres de résultats. Au fait, on a découvert que mon mari était empoisonné, là, sur place. On était tellement choqués. Mon mari lui a dit, OK, revenez demain matin pour que ma femme passe le test. On était restés quand même toute cette soirée-là en se disant, il n'avait rien de spécifique qui montrait, il ne maigrissait pas comme moi. Mais c'est vrai que ce que j'avais constaté, mon mari commençait, des fois quand il dormait, tout son oreiller était rempli d'eau. Il se disait, pourquoi je transpire ainsi? On ne comprenait pas tout ce qui s'est passé. Il avait des petits bobos qu'on ne savait pas. Et pourtant, mon mari, il est le genre de personne, le mois de janvier, il va faire son check-up général. Il n'aime pas être surpris par quoi que ce soit. Il fait ses examens. Mais on ne trouvait rien. Alors finalement, on a compris qu'il était empoisonné. Le lendemain, le monsieur revient pour moi. Dès qu'on regarde, c'était clair, j'étais empoisonné. Alors mon mari me dit, pourquoi on ne passerait pas ce test aux enfants aussi? On passe le test aux enfants. 2 de nos enfants étaient empoisonnés.
0: Wow.
1: En ce moment-là, sur place, c'est comme si j'ai oublié que moi j'étais empoisonnée. J'étais plus choquée par rapport aux résultats des enfants, je me disais. Qui veut tuer mes enfants? J'ai commencé à pleurer sur place. Je ne pleurais même pas pour moi, ni pour mon mari. Je pleurais pour les enfants. Je me disais, Seigneur, qu'on essaie de tuer Atom, qu'on essaie de tuer Nadège, je vais comprendre. Mes enfants, j'étais choquée. On s'est retrouvés comme ça, la famille empoisonnée. Et C'est vrai qu'on avait constaté certaines choses sur les enfants. Je disais, la troisième, c'était Grace. Elle est devenue un peu plus sombre encore. Au fait, on pouvait voir les symptômes, mais on pouvait pas savoir lier cela, associer cela au poison. Et lorsqu'on a dit que les deux étaient empoisonnés et les deux autres, il y avait rien, elle a dit non, non. Les deux autres, je vois rien. Les résultats, là, il y a rien. C'est les deux autres qui sont empoisonnés.
0: Alors, comment tu vas faire front? C'est quoi l'antidote qui va être?
1: L'antidote, c'est toujours traditionnel. Il y a des mélanges de choses qu'on fait, des plantes et tout ça. Alors, il m'a dit, vous allez prendre ça 3 jours, matin, midi, soir. Après 3 jours, on doit vous refaire un test. Si on refait les tests, on pourra savoir s'il faut reprendre ou prendre un autre type de comme une suite, au fait.
0: J'imagine, quand tu fais l'état de ta famille, tu peux pas omettre l'idée que toi qui côtoies des dizaines de milliers de personnes, il y a quelqu'un qui volontairement, sciemment, vous empoisonner. Comment tu fais face après aux gens? Est-ce que tu deviens... parce qu'on peut devenir parano, quoi.
1: Non, on peut pas le devenir, on le devient. On le devient. Au fait, c'est vrai que le public, si je peux dire, les gens, les frères et sœurs, les gens ont entendu mon témoignage, ils ont vu comment... Les gens avaient vu comment j'étais devenue, ils ont vu ma peau redevenir normale, reprendre du poids, mais les gens ne savent pas ce qui s'est passé après. Ce qui s'est passé après, c'est que j'étais tombée dans une dépression. Je n'y remettais pas Dieu en question. D'abord, c'était plus les questionnements. J'ai trouvé cette phase, elle était pire qu'être empoisonnée.
0: La question du pourquoi.
1: Pourquoi, comment? Pourquoi, comment? Et c'était à chaque instant, dès que j'avais conscience de quelque chose, c'est cette question qui tournait dans ma tête. Pourquoi? Comment ça s'est fait? Pourquoi? C'était ça qui tournait à longueur de journée dans ma tête. Et j'ai trouvé ça plus dangereux.
0: Ça attaque ta foi?
1: Oui, ça attaque ta foi parce qu'en même temps, tu te dis, Dieu était où? Pourquoi Dieu a permis ça? C'était vraiment des questions que je posais. J'ai posé à Dieu. Seigneur, tu étais où? Qu'est-ce qui s'est passé? Pourquoi on ne pouvait pas éviter ça?
0: Tu continues, excuse-moi, je suis peut-être un peu intrusif
1: dans
0: ma question. Tu continues à prêcher à l'église dans cet état où tu te mets carrément à l'écart?
1: J'étais à l'écart parce que j'étais... j'ai passé la période où je témoignais de ce que Dieu a fait, de comment Dieu m'a guéri, de comment ça s'est bien passé. Mais ce n'est qu'après cette étape-là d'euphorie, de cette joie, le miracle s'est passé que je suis retombée dans ça, dans ces questionnements, dans ces incertitudes, de te dire que tu peux partir comme ça. Il y a quelqu'un, tu sais. Le problème, c'est que tu ne sais pas d'où ça vient. C'est ça qui te dérange. Là, tu sais pas toujours. C'est qui? Est-ce que je dois commencer à mettre le visage des gens sur ça? C'est devenu compliqué et je suis retombée, je suis tombée dans cette dépression parce que je n'arrivais plus à faire confiance.
0: Dans cet état, t'es un peu comme Élie dans la grotte. Est-ce que toi, tu lis la Bible, tu vas à l'église, tu pries ou t'as complètement coupé les ponts?
1: J'allais à l'église, de par mes responsabilités. Mais j'avais des choses à régler avec Dieu, je ne comprenais pas. Alors, j'allais à l'église, mais j'étais comme quelqu'un qui observait sa vie de loin. Même quand je me disais, je sais que je dois prier, tu sens que ton esprit te dit, tu dois prier. Mais je pouvais être là, j'ai dit, bon, je prie, mais je n'arrive pas à prier. C'est comme s'il y avait une force, plus que ta volonté, qui t'empêchait de prier parce que, en même temps, ta tête, ça tournait.
0: C'est spirituel.
1: Je prie, pourquoi? C'était même spirituel, parce que c'est ça que j'ai compris plus tard, que c'est vraiment ce que le diable aime faire, te couper de cette relation, de cette intimité avec le Seigneur, pour bien te manipuler. Le diable prend les pensées, et c'était dans ses pensées. Moi, c'était plus dans les pensées. Et j'étais devenue triste. Je n'avais plus goût à rien. Même en ce moment-là, je n'ai pas mis un nom dessus. Je n'ai pas mis que c'était de la dépression. Je n'ai pas mis que c'était... Je faisais que vivre. C'est comme si, comme je disais, c'est comme si j'étais spectatrice de ma propre vie. Je n'avais plus aucune volonté. Et j'ai commencé, quand ces sentiments sont devenus très forts, la tristesse, j'ai commencé à me cacher de mon mari. Je n'arrivais pas à lui raconter ce qui se passait en moi. Quand il était là, j'avais des sourires, je riais avec tout le monde, mais je savais que je n'allais pas bien en moi. C'était ça le piège, au fait.
0: Avant que tu puisses prier pour les gens, on a envie de savoir comment tu as rebondi, comment Dieu t'a restauré. Il ne nous reste pas beaucoup de temps.
1: Oh, je ne savais pas. Oh mon Dieu, je ne savais pas que j'ai pris beaucoup de temps comme ça.
0: Une journée à t'écouter. Comment tu reviens à la vie et tu sors de la dépression?
1: C'était l'amour de mon mari. C'est vraiment sa présence qui m'a beaucoup aidée. Un jour, il m'a regardée et m'a dit, « Tu es sûre que ça va ?» Oh, cette question a tout déclenché. Je me suis mise à pleurer, j'ai lui avoué tout ce que je ressentais. Heureusement, parce qu'avant ça, je sais, je peux revenir, mon mari sentait dans son... Il était en retraite au Kenya, il m'appelle, il me dit, Nadège, je sais que je pars déjà de sabbatique et tout ça, il faut qu'on fasse, on prenne un congé sabbatique. Mais je pense que c'est maintenant. Je ne sais pas t'expliquer cette urgence que je sens dans mon cœur, dans mon esprit. Je sens que c'est maintenant. Déjà, le fait de quitter Kinshasa m'a sauvé la vie. Parce que je n'étais plus dans cet environnement où je commençais à me demander, ça peut être celui-là, ça peut être cela. J'étais sortie de ça. Et tout ça, je riais, les gens ne voyaient jamais ce qui s'est passé. Les gens ne voyaient pas. Alors quand on est sorti du pays, face à moi-même, j'étais dans un nouveau pays.
0: De salle, deux ambiances.
1: Une nouvelle langue. J'ai passé beaucoup de temps avec moi-même parce que les enfants allaient à l'école. Et moi, j'étais seule deux fois à la maison parce que je ne travaillais pas, rien du tout. J'arrive dans un autre pays. Je devais m'adapter. Et ça m'a aidé à me poser des questions. Je commençais à me poser des questions. Des questions, je ne sais pas si je refusais. En somme, je ne sais pas te dire si je refusais de me poser ces questions. Je pense que je me refusais de poser ces questions. Et j'ai commencé à me poser ces vraies questions. J'ai commencé à me rendre compte qu'il y avait quelque chose qui n'allait pas. Alors quand mon mari me pose cette question, « Tu es sûre que ça va ?» J'ai pleuré, j'ai cédé. J'ai commencé à lui raconter tout ce qui se passait depuis Kinshasa, comment je n'arrivais plus à faire confiance aux gens, comment je savais plus comment me comporter avec les gens parce que je ne sais pas qui est qui. Oh mon Dieu, c'était terrible.
0: Et dans ce contexte, j'imagine, puisque tu es là avec le sourire et pas les larmes, tu as vu Dieu venir t'arracher de la dépression et te restaurer. En quelques mots, ça se passe comment?
1: Ça se passe que quand j'ai avoué à mon mari, c'est pour ça que j'aime toujours dire, il ne faut pas cacher ce qu'on ressent. Le diable aime régner dans les ténèbres. Bien sûr. Quand tu te caches, quand tu gardes des choses, lui, il est roi en ce moment-là parce qu'il te manipule. Alors lorsque tu avoues, c'est vraiment comme les péchés, lorsque tu l'avoues, ça perd sa puissance. Et quand j'ai parlé de cela, j'ai senti, et mon mari a prié pour moi ce jour-là. C'est ce jour-là que ma vie de prière est redevenue, si je peux dire, normale. Quand on a fini de prier avec lui, j'ai pris mon temps à prier. J'ai ressenti cet amour de Dieu que je ne ressentais plus.
0: Une huile de joie descend.
1: Oui, Dieu n'a pas de problème. Et je me suis rendu compte que Dieu n'a pas de problème. C'est toi, avec tes incertitudes, tes questionnements, que tu ne sens plus qu'il est là. Et pourtant, il a toujours été là. Et j'ai senti cet amour très fort dans mon cœur et dans mon esprit. Et ma vie de prière, cette intimité avec le Seigneur a été restaurée à partir de ce moment-là. Et j'aimerais dire aux gens de parler, de transcender ces sentiments qu'on ressent, peu importe les sentiments qu'on ressent, mais de trouver quelqu'un avec qui parler.
0: Ça, c'est
1: très important.
0: Nadège, tu es une personne qui rayonne, en tout cas. D'après tout ce que j'ai entendu et ce que je vois, tu rayonnes chez toi, tu rayonnes en tant qu'épouse, en tant que pasteur, en tant que chroniqueuse. Et je suis certain que tu vas irradier le cœur de quelqu'un qui est en train de regarder là et qui peut-être est dans une dépression. Il y a des choses qu'on garde pour nous parce que finalement, en tant que chrétien, on a une façade.
1: Oui.
0: On n'ose pas révéler nos faiblesses, nos tristesses, notre dépression. Parce qu'on dit, la dépression, c'est pour le monde.
1: Oui.
0: Mais la dépression, elle est pour toi, elle est pour nous, parce qu'on est des hommes.
1: Oui.
0: Et dans la Bible, les gens qui servaient Dieu comme Élie, oui. Jean-Baptiste, ont
1: exactement.
0: Vécu la dépression. Donc, qu'est-ce que tu pourrais dire en quelques minutes à une personne qui est dans la dépression ?
1: J'aimerais vous dire que vous êtes dans un état où vous ne sentez même pas la présence de Dieu. Vous ne sentez plus la présence de Dieu. Votre problème est tellement devenu grand à vos propres yeux que vous ne pouvez même pas sentir cet amour. Premièrement, vous dire et vous garantir de cet amour de Dieu. Dieu vous aime. Dieu vous aime et rien ne peut changer cela. Alors, après cela, j'aimerais vous demander de parler à Dieu. C'est comme ça que moi j'ai appris à parler à Dieu, pas à faire des formules pour prier. Je commençais à parler. Vraiment en étant consciente que quelqu'un est à côté de moi. Et c'est ça qui m'a beaucoup aidée. Et parler, trouver quelqu'un à qui parler. Pas n'importe qui. Pas quelqu'un qui va s'apitoyer encore sur votre sort. Mais un enfant de Dieu qui saura vous écouter, qui saura vous parler de la parole de Dieu. Parce qu'en ce moment, c'est comme si même la parole de Dieu fuit. Ça disparaît de votre tête. Parler avec un enfant de Dieu, quelqu'un qui est affermi, qui pourra vous parler, trouver les bons mots et surtout qui saura prier avec vous, qui saura chasser cet esprit parce qu'en même temps la dépression c'est un esprit qui t'emprisonne, qui saura prier, avoir cette autorité du chrétien afin de déclarer cela sur vous pour que vous soyez libérés, pour que vous soyez libérés. Je pense que c'est vraiment ce qui s'est passé pour moi.
0: Tu peux prier aussi.
1: Oui, j'aimerais prier avec vous. Seigneur, je prie pour toutes ces personnes qui nous suivent en ce moment, qui sont dans une dépression, qui n'arrivent pas à parler parce qu'il ne faut pas montrer ses faiblesses, parce que ça n'arrive qu'aux païens. Et pourtant, nous vivons, nous ressentons de choses. Mais je prie, Seigneur, pour toutes ces personnes qui se cachent de leur dépression, qui se cachent de ces sentiments qui douloureux qu'ils ressentent au fond d'eux. Je demande ta paix, Seigneur. Je prie d'abord que ton amour, Seigneur, envahisse leur cœur. Que dans cette dépression, ils sont dans ce trou, ils se retrouvent, qu'ils ressentent l'amour de Dieu très fort en eux. Cet amour soit tellement fort, cet amour va les pousser à aller trouver des gens avec qui partager cela. Et surtout, de prier. Je prie alors que le Saint-Esprit,
0: oui, Saint-Esprit
1: qui convainc dans le cœur, parce qu'il y a des gens qui sentent, vous ne savez pas définir ce qui se passe en vous, mais je prie que le Saint-Esprit vous montre ce qui se passe réellement au-dedans de vous. Et je prie que le Saint-Esprit vous guérisse des douleurs que vous ressentez, de la tristesse que vous ressentez, au nom de Jésus-Christ. Soyez guéris de toutes les douleurs, que ce soit physique, que ce soit émotionnel, que ce soit au niveau de la pensée, que vous soyez guéris maintenant. Je déclare cette guérison de votre âme, de vos émotions, au nom de Jésus-Christ de Nazareth. Je déclare la guérison même physique au nom de Jésus-Christ de Nazareth. Soyez guéris de cette dépression. Soyez guéris de cette douleur. Soyez guéris de cette tristesse qui ne finit pas. Soyez guéris de tous ces questionnements qui tournent autour de vous. Au nom de Jésus.
0: Merci, Nadège. On pourrait t'écouter encore et encore.
1: C'est vrai.
0: En tous les cas, toi qui nous regardes, je pense que l'essentiel a été dit. Quel que soit ton état, sache que Dieu t'appelle. Ne reste pas, approche-toi de lui. Il est celui qui te guérit, il est celui qui te restaure, il est celui qui te libère de n'importe quelle forme de dépression. Ta liberté, ta guérison est en lui et en lui seul. Merci Nadège, que le
1: Merci.
0: Seigneur te bénisse et à très vite pour une prochaine émission.
1: À très vite.
0: Merci. Tu reviendras.
1: Ah oui, je reviendrai.
0: Ciao.

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0: Ça me paraît pertinent parce que ça ne tient pas sur des blancs. 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
1: Anne-Catherine et Abigail, bonjour, bienvenue.
2: Bonjour.
1: Alors, vous faites toutes les deux partie d'une association qui s'appelle Radical Aventure. Vous êtes de métier, toutes les deux infirmières. Mais ça, c'est un pur hasard.
2: Ouais.
1: Ok. Anne-Catherine, avec ton mari Nicolas, vous avez fondé l'association Radical Aventure. C'était en 2017. Mm-hmm. On a le droit de t'appeler Anne-Ca, je crois.
2: Oui, bien sûr.
1: Votre point commun à toutes les deux, c'est les voyages, mais les voyages radicaux, les vrais voyages, j'ai tendance à dire. Je ne sais pas si on vous résume ça un petit peu comme ça, puisqu'on va parler de voyages un peu fous et de voyages qui connectent avec de la solidarité et du travail humanitaire. Anne-Catherine, tu as vécu 5 mois au Népal avec ton mari Nicolas, c'était en 2015.
2: Exact, ouais.
1: C'était pas la première fois que vous alliez au Népal, hein, c'est ça?
2: Non, on okay. était déjà allés.
1: Et en plus, à ce moment-là, il y avait 2 enfants.
2: Oui.
1: Voilà. Avant ça, il y avait du vélo, 5 mois de vélo mm-hmm. pour y arriver.
2: 8 mois de vélo.
1: 8 mois de vélo pour y arriver. Mm. 5, c'était pas assez. Abigail, toi aussi, t'as vécu 5 mois au Népal, aussi ouais. avec ton mari Cyril. C'était 2014-2015.
3: C'est ça, exact.
1: Ok. Et sur place, vous êtes toutes les deux, je crois, quand on a un petit peu échangé pour préparer ce moment, je crois que toutes les deux, vous avez formulé cette phrase, vous avez été troublées par certaines conditions de vie que vous avez trouvées sur place au Népal. Et de là, du coup, va naître Radical Aventure, donc cette fameuse association, donc une association qui porte aujourd'hui des projets d'entraide au Népal, mais aussi au Maroc. Et le Népal, pour ceux qui l'ont pas, et moi je l'ai googlisé, hein, je confesse joyeusement ça, c'est quand même c'est 30 millions d'habitants. Donc voilà, c'est pas le petit truc où il y a quelques milliers d'habitants, non, c'est un gros pays, 30 millions d'habitants. Et Radical Aventure, donc maintenant pour situer l'action de l'association, donc ça, vous avez déjà œuvré dans plus de 50 projets. Voilà, donc ça c'est ce qu'on voit sur votre site internet, de l'éducation, du don en matériel scolaire, des vêtements, de la nourriture, du microcrédit. Je trouvais ça très intéressant de mettre en œuvre du microcrédit, formation et distribution de serviettes hygiéniques lavables, aide d'urgence. Voilà, donc toute une série de projets d'action qui sont ou qui ont été soutenus par Radical Aventure, donc depuis sa création. Donc ça c'était en 2017. Hein. Ouais. Ça c'est notre contexte de discussion. Ouf. On va s'amuser aujourd'hui ensemble. Et alors, justement, pour parler de Radical Aventure, donc on l'a compris, hein, tout cette envie d'aider les personnes que vous allez croiser là-bas, elle va naître de voyages que vous allez faire là-bas, mais des voyages vraiment immersifs. Vous allez passer 5 mois au Népal, plusieurs fois de suite pour toi, Anne-Catherine. Alors, est-ce que vous pouvez m'expliquer dans quelle mesure c'est facile, lorsque vous revenez d'un voyage comme ça, d'expliquer à vos amis, à vos familles ici, restés en France, ce que vous avez vécu lorsque vous étiez sur place, ou finalement il y a une sorte de, il y a le rideau de fer, le mur de Berlin, je ne sais pas, et on n'arrive pas à faire comprendre ce qu'on a ressenti. Toi, Abigail, comment tu as vécu le truc?
3: Alors c'est vrai que quand on rentre, c'est toujours très spécial de parler du voyage parce qu'on est encore à fond dedans.
1: Ouais.
3: Et puis de réussir à faire comprendre aux autres ce qu'on a vécu, c'est compliqué parce qu'il y a quand même un gros gap entre là-bas et ici. Ne serait-ce qu'au niveau de la nourriture par exemple. Là-bas on mange toujours la même chose, ici on mange quand même de la nourriture très variée.
1: Genre toujours la même chose, c'est quoi?
3: Alors là-bas le repas traditionnel c'est le dalbat, c'est du riz avec une soupe de lentilles et puis des légumes.
1: Donc, matin...
3: quand c'est la fête, il y a du poulet.
1: D'accord, matin, midi, soir, c'est...
3: Enfin, c'est pas matin, midi, soir, c'est plutôt midi, enfin fin de matinée et soir. Il y a deux repas par jour et le reste du temps, c'est des snacks. Mais rien que ça, c'est déjà difficile à comprendre ici, qu'il n'y ait pas 3 repas par jour.
1: Ouais.
3: Ensuite, l'électricité aussi, il n'y a pas forcément tout le temps d'électricité là-bas.
1: Ouais. On parlait de l'eau aussi, j'imagine. J'imagine que tu n'as pas forcément accès à... Moi, je me souviens d'avoir été une fois en vacances. Tu vois, moi, je ne suis pas un grand aventurier niveau vacances. Et j'avais été en Turquie. c'est beaucoup moins exotique, j'imagine, que le Népal. Et j'avais chopé une tourista, mais costaud bien comme il faut. Mm. Et là, tu te rends compte à quel point, en tant que Français, t'es fragile parce que t'arrives pas à boire de l'eau que les Turcs, eux, ils arrivent à boire sans problème, quoi.
3: Ouais.

0: on en a discuté avant l'émission, mais ça connecte avec des choses qui ont été vécues aussi chez vous.
1: C'est vrai.
0: pour toi, Anka, quand tu reviens ici, est-ce que c'est facile d'expliquer, de faire comprendre aux gens ce que tu as vécu là-bas?
1: Ben oui, c'est sûr, comme disait Abigail, il y a tout un contexte qui est difficile à expliquer tant qu'on ne l'a pas vécu. Et on est des fois énervé, blasé par les remarques des gens, les plaintes des gens ici en France, alors qu'ils ne se rendent pas compte de la chance qu'ils ont.
0: Ouais.
1: Mais ça passe, au bout de 3 semaines, 1 mois, on revient vite dans le bain des Occidentaux, ouais, avec nos petites exigences. Mais le fond reste quand même, ça marque quand même nos esprits, nos vies. Et c'est ça qui nous donne envie de continuer d'aider, de continuer de changer certaines choses, sans vouloir tout révolutionner, mais continuer d'agir.
0: Ouais. Et alors, radical, pourquoi radical aventure? Je me suis dit pas entraide aventure ou ce genre de choses.
1: Mais en fait, ce nom, la pauvre Abigail, elle l'a pas choisi. Mais c'était le nom qu'on avait choisi pour notre aventure en famille d'un an à vélo en 2014-2015. C'est mon mari qui avait cette idée de nom. On avait fait un blog pendant cette année de voyage pour nos familles et nos amis qui nous suivaient. Mmh. Et du coup, naturellement, l'association a été créée par la suite de ce voyage et on a gardé le nom parce qu'on a continué de communiquer sur ce blog avec les premières actions de l'association. Il y a la question qui s'est posée de se séparer, de refaire un site et tout, mais c'est en cours. Mais voilà, c'est resté ce nom-là. Et c'est vrai qu'on a à cœur vraiment les populations isolées des montagnes de l'Himalaya qui vivent de façon aussi radicale finalement.
0: Ah oui, d'accord, c'était pas seulement votre voyage qui était radical,
1: c'est aussi
0: ce qui est vécu là-bas, quoi.
1: Ouais, on peut le dire comme ça aussi.
0: Ouais, très
1: mais
0: bien.
1: On n'a pas vraiment réfléchi à changer de nom. Ouais. Personne ne l'a exprimé.
0: Oui, mais je dis très bien, c'est bon. Il est validé. Abigail, pour toi, sauf erreur, tu sortais du bac.
2: C'est ça.
0: Et là, tu t'es dit, je vais faire 5 mois au Népal.
2: Ouais.
0: Parce que j'ai envie d'aider.
2: Mais en fait, j'ai fait quelques mois en Allemagne pendant mes études au lycée.
0: Okay.
2: Et en Allemagne, c'est monnaie courante de partir et de faire une année d'humanitaire après son habitoir. Et du coup, je me suis dit, ben voilà, moi aussi, j'ai envie de faire quelque chose d'utile, qui a du sens. Et je me voyais pas commencer des études sans mettre la main à la pâte quelque part avant. Du coup, je me suis dit, bon, ben allez, c'est l'occasion de partir et d'aller aider quelque part.
0: Ok.
2: Et puis, de fil en aiguille, on a eu des contacts au Népal. Et puis, on s'est décidé, on est parti au Népal.
0: Ok. C'est marrant parce que bah, c'est normal, c'est ton histoire, tu le racontes un peu facilement. Et peut-être que tu l'as déjà dit plein de fois, mais c'est pas, tu vois, c'est pas rien. Maintenant, je visualise. Et faites la même chose. On visualise un jeune de 18, 19 ans à l'époque. Dit, allez, 5 mois au Népal, sans problème. Moi, je suis un peu tremblant quand même. Beaucoup de jeunes. comment ça s'est... Quel processus? Ça a été quoi le regard de ta famille sur ce projet? Et aussi sur ton... Est-ce que tu n'as pas été prise un peu de haut? Ah, tu veux aider, c'est bien gentil.
2: Si, alors c'était assez compliqué. Il y a beaucoup de monde qui ne comprenait pas pourquoi je ne voulais pas continuer directement mes études. Et c'est vrai que c'est assez stigmatisant en France, mais quand on arrête après le bac, on se dit qu'on ne va jamais réussir à reprendre l'université ou à retourner dans des écoles. Alors que c'est totalement faux au final. Hein. Si on a envie, on peut.
0: Okay.
2: Quand on veut, on peut, j'ai envie de dire.
0: Pour toi, c'était facile, quoi, en tout cas.
2: Bah, pour moi, c'était facile. Et puis après, ma famille a compris. Et puis, de toute façon, ils n'avaient pas tellement le choix, j'ai envie de dire. Donc, c'est ce que j'avais envie. Donc, j'allais le faire.
0: Okay.
2: Et moi, si j'avais pas pu partir plus longtemps, je serais partie plus longtemps.
0: D'accord.
1: Elle est aussi un peu radicale dans sa vie.
2: Un peu radicale dans ma vie.
0: Finalement, ce nom d'association va bien.
2: C'est ça.
0: Ouais, alors du coup, vous partez 5 mois. Et alors... Là, l'aventure, c'est... Enfin, je sais pas, tu t'es surprise ou finalement, ça se passe comme tu avais prévu. Puis, comment tu vis le truc?
2: Alors, je pense que, étant donné que c'était vraiment le premier voyage que je faisais en dehors de l'Europe, je m'attendais pas à ce qu'il y ait un aussi grand écart entre la façon de vivre européenne et la façon de vivre asiatique.
0: Ah, c'est vrai.
2: Je savais très clairement qu'il y avait un écart de culture,
0: ouais.
2: Mais c'est vrai que c'était... quand on le vit pas, on l'imagine pas, je pense. On peut imaginer, mais... La théorie et la pratique, c'est encore deux choses bien différentes.
1: Il y a un choc.
2: Il y a un choc quand même culturel. Et puis, ici, on a des horaires, on est régi avec des horaires, on avance, on fait des projets, ça avance. Là-bas, un projet, oui, mais le projet, il peut prendre très longtemps avant de se mettre en place. Et cette façon d'agir, mais très, très, très lente. Ça, ça m'a beaucoup perturbée au début. C'était un peu compliqué à gérer.
0: Ah, c'est vrai?
2: Ouais. Parce que moi, je voulais aller aider et puis concrètement faire des choses, me rendre efficace, voilà. Sauf que là-bas, aider, c'est pas forcément être efficace, en fait.
0: Ok.
2: Ça prend du temps. Tout prend beaucoup plus de temps.
0: Et du coup, t'as dû apprendre quoi à te poser, à dialoguer,
2: ah ouais,
0: à
2: apprendre à me poser et apprendre à prendre les choses comme elles viennent au bout le bout. Et ça, c'est hyper, hyper important pour moi, encore aujourd'hui dans mon travail, de faire les choses les unes après les autres. Et ouais, ça m'a appris pour ma vie aussi personnelle.
0: Tu t'es sentie enrichie du voyage?
2: Oh, carrément, ouais.
0: Ok. Mm. Pourtant, c'était il y a 10 ans.
2: Pourtant, c'était il y a 10 ans. Ouais, okay. Il y a 10 ans déjà.
0: Ouais, c'est ça. Mm. Alors, Anka, pour toi, donc vous avez choisi le Népal donc pour cette aventure familiale. Donc, tu l'as dit avant, hein, 8 mois de vélo et 5 mois sur place avec l'idée d'aider sur place.
1: C'était l'objectif, en fait, ouais. Un peu de cette année-là. Ouais.
0: Et du coup, pourquoi avoir choisi le Népal avec ton mari? Il y avait, j'imagine, aussi un truc sportif, quoi, à la base. C'était pas on y va en mode humanitaire 100%, comme aujourd'hui Radical Aventure fait toute une série d'actions. Mais il y avait quand même un truc sportif,
1: oui,
0: un truc, voyage,
1: sûr.
0: Etc.
1: C'est un pays où il y a des hautes montagnes.
0: Bah oui.
1: Voilà. C'est un pays qu'on avait déjà découvert en 2004, 10 ans avant d'ailleurs, en sac à dos, mode sac à dos, en tant que petit jeune couple avec le sac à dos pour aller faire un trek. Voilà, on a fait le tour des Annapurna, classique. Et on a été touchés et vraiment, on est tombé amoureux de ce pays, des gens, de leur mentalité. Et on s'était dit, on reviendra un jour avec nos enfants à vélo dans ce pays. Pas à vélo, au départ, on ne savait pas. On a pu voyager ailleurs après, dans les années qu'on suivit, en Amérique du Sud, en Afrique. Mon mari était en Australie, mais c'est resté vraiment le Népal gravé dans notre cœur. Et on avait envie de vivre une année un peu de pause. Mon mari voulait faire traverser l'Himalaya à pied avec un âne, avec ses enfants. Il voulait faire les Katmandou. Du coup, moi, c'était pas du tout mon truc d'aller marcher avec un âne, avec des enfants. Je l'imaginais pas du tout. Donc, on avait fait pas mal de fois du vélo en famille pendant nos vacances quand les enfants étaient petits. Et on s'est dit, ben, pourquoi pas y aller à vélo? Mais peut-être en partant, pas forcément de la maison, mais un peu plus côté montagne, côté nature, steppe. Et on a rencontré une dame qui avait fait du vélo couché en Mongolie, qui revenait. Et elle nous a convaincus en disant, mais la Mongolie, c'est le pays où il faut emmener votre famille. Ils sont tellement attachants, tellement accueillants, ils ont l'esprit nomade. Donc allez-y, les yeux fermés, il n'y a pas de souci. Donc c'est elle qui nous a confortés, on a fait l'itinéraire en fonction. Donc voilà, on a fait la Mongolie, la Chine, le Kyrgyzstan, Kazakhstan, et on a pris un vol pour le Népal. Et après, on a fait du vélo encore pendant un mois pour atteindre l'objectif. Et c'est vrai que c'était fort, quoi. Dans notre tête, tout le long des 8 mois, c'était « on va au Népal pour aider », quoi. Donc c'était rigolo aussi quand on rencontrait les gens en Mongolie. « Vous allez où ? On va au Népal. » Après, on va traverser tel pays. Et puis, ouais, arrivé là-bas, eh ben, je rejoins Abby. On était tellement tout feu, tout flamme de se mettre au travail, de se réjouir. On savait qu'on allait repeindre une école et tout. Et là, on arrive et le rythme se casse d'un coup parce que on dit, bon ben, c'est où la peinture et les pinceaux? On est chaud là. Ah mais attendez, il faut qu'on demande déjà l'autorisation au directeur d'école. On dit quoi, c'est une blague, ça n'a pas été demandé. Si, mais je suis pas sûre qu'il se rappelle, il faut qu'on s'organise. Et puis c'est à vous de faire les courses, oui, ben bien sûr. Alors on avait un petit scooter, on mettait les seaux de peinture sur le scooter. Et puis, enfin voilà, ça a été la même chose. Au début, on a dit non, mais c'est pas possible, on va pas rester là. Il se passe rien, il y a pas d'action. C'est pas comme ça qu'on avait imaginé. Et finalement, voilà, on se pose, on apprend à prendre le temps. On a pris le temps aussi de faire l'école à la maison à nos enfants, qu'on n'avait pas beaucoup fait pendant le voyage à vélo, on avoue. Et on s'est posé, on a trouvé notre rythme et on a pu, voilà, faire atteindre l'objectif de repeindre cette école aux côtés des enfants de l'école. Ça a été une super aussi aventure humaine avec ces enfants. et voilà.
0: Ouais, on va largement évoquer hein, effectivement les conditions de vie de certains lieux que vous avez trouvés sur place et à quel point ça vous a motivé à générer un travail d'entraide avec tous ces projets portés par Radical Aventure aujourd'hui. Mais c'est intéressant, je reviens juste sur ce que vous... Souvent, on dit, ah, quand on est solidaire, ben, on a quelque chose à gagner, d'une certaine manière, même si, bien sûr, on ne le fait pas pour ça. Mais vous, dans votre démarche de rencontre de l'autre, dans votre démarche, là, pour le coup, au Népal, vous avez, à un moment donné, été obligé d'apprendre qu'il fallait temporiser, changer le rythme. Et peut-être ça fait du bien aussi de découvrir un rythme différent du sien. Et je dis ça en toute humilité parce que moi, je n'ai jamais vécu ce genre d'expérience. Et je me dis que peut-être ça serait bien d'apprendre à changer de rythme là où on est bloqué dans notre rythme à nous, occidentaux, qui tourne à 100 à l'heure et qui finit dans beaucoup de cas, les burn-out et compagnie, tout ce qu'on connaît aujourd'hui. Pour vous, c'est une leçon que vous avez prise pour vous personnellement
1: Énorme.
0: Ouais, ok.
1: Je crois qu'il y a, je sais pas le taux de dépression ou de burn-out au Népal, mais j'ai pas l'impression qu'il y en ait beaucoup.
2: Je pense.
1: Ils ont tous la banane, ils ont tous le sourire. Nous, on est arrivé à une période où il y avait un embargo sur l'essence, sur les médicaments, donc tout était bloqué, l'Inde bloquait tout, la Chine, là. Et les gens devaient attendre des heures pour avoir un litre d'essence. Les gens faisaient la queue, mais ils avaient le sourire, ils se prenaient pas la tête. Et là, ça nous a fait une claque, quoi, parce que ça aurait été nous, les Français, mais c'était pas possible d'attendre autant d'heures pour avoir un litre d'essence ou plus pouvoir circuler dans le pays. Donc, oui, ça a été une sacrée leçon.
0: Ouais, tu l'as vécu comme ça aussi, Miguel ?
2: Ouais, ils vivent vraiment au rythme de la journée. Ils vivent comme ça vient, en fait. Ils n'ont pas les mêmes objectifs que nous non plus et ils ne se mettent pas la pression.
0: Ok. Alors, je reviens sur le côté interpellé par les conditions de vie. Parce que là, pour le moment, ça fait un peu belle destination, le Népal, parce qu'il y a tellement de choses à desquelles apprendre et à la bonne heure. Mais aussi, il y a des choses, vous vous êtes dit, là, il faut mettre en place des choses parce qu'il y a des choses à apporter aussi. Est-ce que vous pouvez nous immerger un petit peu, peut-être, dans des situations que vous avez vues sur le terrain, ces fameuses conditions de vie qui ont fait que vous étiez aussi touché, chamboulé, et vous avez vraiment eu envie aussi de mettre en place une aide un peu organisée hein, via Radical Aventure notamment.
2: Alors moi, ce que je peux dire en tout cas, c'est que dès lors qu'on est sorti de l'avion avec Cyril, c'est la
1: que
2: première fois,
1: dire, ouais.
2: Quand on est sorti de l'aéroport, on se prend une claque en fait directement. Déjà, ça grouille de partout, il y a du monde de partout.
0: Ah ouais.
2: Et quand on prend le premier taxi qui vient, déjà si on arrive à mettre nos bagages dans le bon taxi, parce que c'est encore une autre histoire, mais dès qu'on prend le premier taxi, on voit sur le bord de la route, on côtoie directement la pauvreté des enfants qui sont presque pas habillés, qui sont tout
1: cracra,
2: qui fouillent dans les poubelles, qui grillent de la nourriture dans les caniveaux. Il n'y a pas vraiment de poubelles.
1: En situation de handicap, avec des membres en moins, qui sont sur le bord des routes.
2: Ouais. Une grosse différence, c'est on sent qu'on côtoie la misère directement quand on arrive sur place, même pour dire que c'est la capitale.
0: Est-ce que c'est un truc que tu trouves particulièrement dans la capitale ? Ou est-ce que c'est quelque chose qu'on voit, ces situations de pauvreté aussi, quand on va en dehors de cette capitale ?
2: Alors, je trouve que c'est marquant dans la capitale, notamment parce qu'il y a une grande différence et un clivage entre les extra-riches, enfin les riches, et les pauvres. Donc là, c'est hyper marquant. Après, quand on va dans les villages, ils ont leur petite maison. Ils sont pauvres, mais ils ont leur petite maison et puis...
1: Voilà, il y a moins de mendicité déjà. Okay. La mendicité,
2: c'est moins marquant entre les riches et les moins riches.
0: Okay.
1: J'allais dire la même chose. Hein. Descendu de l'avion, on a direct ce choc par rapport à la pauvreté. Puis après, c'est là où on a vécu 4-5 mois, c'est ce que je disais tout à l'heure. On n'a pas. Les gens vivent simplement. Il y a des gens pauvres, c'est sûr, mais ils ont un petit lopin de terre, ils font du jardin, ils se débrouillent, ils s'entraident. Et c'est en partant dans les montagnes, quelques jours, en allant un peu plus loin, à 30 heures de bus de la ville où on était, là, on découvre, mais on se dit, mais qu'est-ce qu'ils habitent déjà, ces montagnes et ces villages tellement isolés. Mais voilà, c'est comme ça, ils ont leur famille, ils ont leur terre, ils ont leur... Mais c'est loin, loin, loin. Et là, il y a des familles, on voit vraiment la pauvreté, ils vivent avec rien, les enfants sont en t-shirt déchiré, la morvonnée et puis les cheveux tout ébouriffés. Et, Et il n'y a pas d'éducation, il n'y a pas de règles. Les femmes sont soumises à des traditions, à des rites, à des...
0: Qu'est-ce que vous ressentez, vous, en tant que femme, justement, en voyant des femmes qui sont, entre guillemets, enserrées dans ça, quoi.
2: Ça me faisait tout bizarre, parce que j'ai l'impression que c'était sur la femme qu'avait toute la responsabilité de la maison. C'est elle qui s'occupe de tout. C'est pendant que les hommes sont en train de jouer aux petits chevaux en bas de la maison, quoi. C'est
1: vraiment ça.
2: Au carambole, ouais. Non, mais c'est
0: le jeu de société, quoi.
2: Mais vraiment,
0: ah ouais, ah oui,
2: ils sont tous ensemble en train de jouer au carambole pendant que les femmes sont en train de faire à manger, laver les enfants, la lessive. En plus, enfin, c'est pas les mêmes conditions qu'ici, quoi. La lessive, c'est
1: dans la mer,
2: dans la rivière ou dans le
1: froid. Ouais.
2: Enfin, ouais. Oui, c'est un vrai retour en arrière, quoi.
1: On peut pas s'identifier. Enfin, moi, je voyais vraiment ma vie de princesse, quoi, en France. Et puis leur vie à eux, c'est dur de s'identifier, mais.
2: Et en même temps, elles ont toujours le sourire et elles assument. Enfin, elles portent avec joie.
1: Ouais,
2: ce qu'elles font.
1: C'est normal pour elles, quoi.
0: Ouais.
1: C'est normal, mais elles n'ont pas le temps de passer du temps avec leurs enfants de qualité, d'éduquer les enfants, parce qu'il faut faire tellement de tâches. Et enfin, c'est là qu'on voyait des limites aussi. On ne veut pas venir révolutionner tout, mais améliorer leurs conditions de vie pour leur permettre d'avoir du temps de qualité, d'avoir aussi d'autres conditions pour elles en tant que femmes.
0: Juste une mini question avant ça. Est-ce que vous avez eu le temps de récolter le regard de ces femmes, ou des hommes aussi, peu importe, sur votre démarche à vous ? Est-ce qu'ils n'ont pas été surpris justement de voir une famille ou un couple débarquer chez eux pour aider, pour aller repeindre, pour aller rencontrer ils n'ont pas trouvé ça étrange? C'était quoi leur regard sur votre démarche?
1: Alors nous, tout au long du voyage, déjà, c'était là que c'était étrange pour eux de voir une famille au milieu de la Mongolie qui faisait du vélo pour aller... Ils ne savaient pas forcément ce qu'on allait faire, mais déjà rien que de voyager à vélo avec des sacoches. Et après, arriver dans le pays, arriver au Népal, installer la petite maison, et ben on a vite créé des liens et ça devenait les amis, les voisins, la famille. C'était normal, en fait. C'était normal. Après, il y avait de la reconnaissance à fond de la part des instituts, des profs, des adultes. Mais les parents avec les enfants, ils étaient contents de partager avec des Blancs. Ils n'avaient jamais trop vu de Blancs dans ces régions.
0: C'était presque facile, classique, quoi.
1: Ouais, voilà. Okay. Et ça nous allait très bien parce qu'on ne cherchait pas du tout à...
0: Oui, c'était l'objectif pour vous, de créer la connexion, quoi.
1: Bien sûr.
0: Ouais, trop bien. Ok. Abigail, même chose pour toi ?
2: Je dirais quelque chose de... Ouais, c'était très simple au niveau des relations.
0: Ok.
2: Mais après, il n'y a pas forcément... Enfin, et puis, ce n'est pas ce qu'on attendait, en fait. Il n'y avait pas de merci, il n'y avait pas de retour, forcément. Et c'était très bien comme ça.
0: Ok. Ouais. Très bien. Radical, c'est bon. Justement, on parle d'un projet. Je l'ai dit avant, 50 projets qui ont été portés depuis 2017 par Radical Aventure, des projets très divers. Mais l'un de ces projets qui est interpellant, formation et distribution de serviettes hygiéniques lavables. Tout de suite, première question, c'était quoi le besoin que vous avez remarqué par rapport à ces serviettes hygiéniques ?
2: Alors, le projet, c'est à la base Népal Compassion, ça s'appelle.
0: Oui.
2: C'est un projet qui est mené par la famille Leblanc, Émilie et Daniel. Daniel Leblanc. Et le projet, il est né suite à un de leurs voyages, lors duquel ils ont pu découvrir la tradition du chapati.
0: Alors cette tradition. Chapati.
2: Chapati.
0: Chapati.
2: Chapati, c'est les crêpes.
0: Ça ressemble aux crêpes, ça.
2: Chapati. Du coup, cette tradition, elle est abolie depuis 2005 au Népal, mais c'est les traditions qu'on la vit dure. Alors du coup, elle continue d'être appliquée dans certains villages. Ce qui ressort de cette tradition, c'est que les femmes sont impures quand elles ont leur menstruation.
0: Ok.
2: Et elles sont mises à l'écart des villages et à l'écart de leur famille. Elles peuvent plus dormir sous le même toit. Elles peuvent plus toucher la nourriture parce que sinon tout devient impur.
0: Okay.
2: Et ça les met dans des positions très précaires et ça les met en danger d'être exclus comme ça des villages.
0: Et question toute bête, mais par rapport à ce que vous disiez tout à l'heure, où c'est la femme qui fait tout dans la maison, comment est-ce qu'il fait le monsieur?
2: C'est une bonne question. Bah, ils n'ont pas toutes leurs règles en même temps.
0: Ah oui, d'accord.
1: Il y a toujours la tata qui prend le relais.
0: Ah, qui prend le relais.
2: Ouais.
0: C'est même pas un moyen pour encore essayer d'impliquer
2: non.
0: monsieur. Quoi.
2: Et là-bas, c'est pas une vie trop individualiste, c'est vraiment la vie de la communauté.
0: Ok, ouais, j'entends.
2: Ouais. Mmh.
1: Il y a les enfants qui s'y mettent, enfants, les filles qui prennent le relais.
0: Ouais. Ok, donc mise à l'écart pendant toute la période des règles. Quoi.
2: C'est ça. Okay. Jusqu'à ce qu'elle soit de nouveau assez pure, entre guillemets, pour pouvoir revenir en contact.
0: Et donc, elle, concrètement, la personne ne dort pas dans son lit, dans sa maison.
2: Concrètement, elles sont dans des petites cabanes à l'extérieur du village.
0: À l'extérieur du village, ok. Et du coup, ouais, le projet, en quoi est-ce que ça aide à pas faire
2: ben,
0: ça ?
2: Dans ce projet qui a été monté, il y a toute une partie prévention et éducation. Montrer que c'est quelque chose de normal d'avoir ses menstruations, qu'est-ce que le corps de la femme, valoriser aussi le corps de la femme et pourquoi on a ces règles. Ben, dans le but d'enfanter, forcément, on le sait. Et le fait de distribuer des protections hygiéniques, ça permet aussi que le sang, ben, il coule pas, quoi. Et si on ne voit pas le sang couler, forcément, ben, on pense moins que c'est quelque chose de mauvais.
0: D'accord, donc il y a un côté un peu... permettre un peu de pudeur par rapport à ça.
2: Mm-hmm. Okay. Et d'hygiène.
1: Okay. Et puis de connaissances aussi. Il y a plein de femmes, elles ne savent pas pourquoi elles ont leurs règles.
0: Ah, les femmes elles-mêmes ne savaient pas.
1: Ah ouais, il n'y a pas d'éducation dans les villages pauvres comme ça. Okay. Personne ne leur a expliqué. Elles ne sont pas allées à l'école pour savoir que c'est normal d'avoir ces règles. Mm-hmm. Ça permet d'enfanter. Et du coup, d'avoir ces connexions dans leur tête, elles acceptent. Les hommes sont aussi formés, sensibilisés dans ces moments de formation où on rassemble toutes les femmes du village dans la salle, souvent dans les églises ou dans les écoles du village. Et là, ben, c'est chouette, c'est trop beau. Moi, j'ai pu participer à ces distributions avec Daniel et Émilie, qui, eux, ont cette sensibilité pour s'adresser à ces personnes, à ces populations. Et on est allé 2 ans après dans les champs pour interviewer les femmes, les hommes aussi, savoir qu'est-ce que ça a changé dans leur vie. Et c'est trop beau de voir l'évolution, l'acceptation et l'homme qui comprend aussi que sa femme n'est pas impure et qu'il l'accepte. Et ça, c'était super important aussi pour les filles qui sont à l'université. On a contact avec des profs d'université dans des petites villes et qui voyaient le problème aussi de ces filles qui loupaient l'école pendant une semaine tous les mois. Donc il dit, mais je peux pas avancer dans le programme. Tous les mois, elles loupent une semaine. Et il était trop content de voir ce projet arriver. Donc il y a eu des distributions, 600 kits là, dans la vallée de Mougou de serviettes hygiéniques pour ces jeunes filles qui, elles aussi, ont vu leur vie transformée. Elles n'ont pas les moyens, il n'y a même pas de serviettes hygiéniques dans les petites boutiques là-bas. Et il faut éviter, c'est du jetable, ça rajoute encore plus de pollution.
0: Puisqu'ils n'ont pas les moyens de recycler ou de traiter le déchet. Quoi.
1: Puis non. Déjà de l'acheter, le payer, tout ça... Donc voilà, c'est un projet qu'on a vraiment eu à cœur de soutenir. Et c'est des amis qui viennent du Puy-en-Velay, du centre de la France, mais qui vont régulièrement. Et donc c'est pas né de nous, mais c'est des amis qu'on veut soutenir, qu'on veut aider. Et Radical Aventure est partenaire particulier, officiel de ce projet.
0: Concrètement, comment ça s'est passé? Quoi, ça coûtait 10 000 euros et vous avez mis 5 000. Je ne sais pas si on peut être très concret sur l'apport de Radical Aventure pour...
2: On a fait un festival il y a les 3 derniers jours. Là,
0: ouais.
2: Et tout ce qu'on a récolté comme argent pendant ce festival, ça va partir pour ce projet.
0: D'accord.
2: Et ça donne... On cite la somme ou...
0: Comme vous voulez.
1: C'est 10-11 000 euros
2: qui vont partir pour ce projet.
0: Ok.
1: Et c'est vrai qu'ils avaient fait un budget total pour tant de kits et nous on a dit on donne pour tant de pourcentage, mais je pense que eux ont des donateurs aussi particuliers qui connaissent, mais c'est vraiment en partenariat avec Radical Aventure
2: Et c'est un projet qui a du sens pour nous et qui nous parle aussi, je pense qu'en tant qu'infirmière ça nous parle aussi particulièrement et puis en tant que femme simplement. Alors du coup, c'était très pertinent, en tout cas pour nous deux.
1: Ouais. Et ce qui est chouette, c'est qu'ils ont formé les Népalaises à fabriquer. Elles ont été formées, les couturières qui traînaient dans le village, là, elles ont été formées. Ça leur donne du boulot, du travail, un petit salaire. Et c'est eux qui tiennent ce projet maintenant. Elles ont été formées aussi.
0: Le kit est fabriqué sur place ?
1: Oui, bien sûr. Les tissus ont été choisis à Katmandou.
0: Donc, tu l'as dit tout à l'heure, le principe de Radical l'aventure de l'association, c'est de collecter des fonds, c'est des particuliers qui soutiennent, qui donnent. Ou alors, effectivement, il y a des actions, donc comme le festival de musique là, dont tu sors, visiblement. Où vous vendez des petites cernes, vous vendez les boissons, le repas, etc. Mm-hmm. Et ça fait un petit peu de cagnotte. Et hop, ça part pour financer. Ça part pour financer des projets. Quand on échangeait pour préparer ce moment, je crois que c'est toi, Anne-Catherine, qui m'a dit ça, je suis plus sûr. Les gens donnent naturellement.

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1: On regarde aujourd'hui le chapitre 4 de la deuxième lettre de Paul aux Corinthiens dans le Nouveau Testament. On y voit que Jésus a tout fait. Personne n'aurait pu ni voulu inventer l'évangile. Il devait venir de Dieu. Toutes les religions humaines du monde disent qu'il faut faire quelque chose pour accomplir les exigences de Dieu. Travailler plus, faire plus. Seul l'évangile de Jésus-Christ dit « c'est fait ». Au lieu de demander d'agir, l'évangile te dit « Dieu a fait quelque chose pour toi. La seule manière de venir à lui, c'est par la foi. On doit se confier entièrement en l'œuvre accomplie par Jésus. L'œuvre de notre salut est accomplie. Jésus a tout fait. Paul savait ce que voulait dire être sous la loi. Avant de rencontrer Jésus-Christ sur la route de Damas, il espérait vraiment obtenir son salut seul, par ses propres moyens. Mais une fois dans la présence de Jésus, Paul savait qu'il n'aurait jamais pu le faire seul. Toute la justice qu'il aurait pu avoir par la loi n'aurait jamais suffi. Il lui fallait le Seigneur. Paul dit que ça a été un jour nouveau pour lui. Pour nous tous, c'est aussi un jour nouveau quand on réalise combien on a besoin de la miséricorde de Dieu. Et parce qu'il nous aime, il nous la donne. Dans sa miséricorde, il nous donne un sauveur et il nous sauve par sa grâce. C'est lui qui est vraiment merveilleux. On est sauvé par la grâce de Dieu par la foi en Christ Jésus. Mais une fois qu'on est sauvé, cet évangile doit vivre en nous. On devient un exemple vivant de l'évangile. Notre conduite ne doit pas contredire ce qu'on prêche. Nos actes doivent être approuvés par Jésus, sans hypocrisie, sans religiosité irréelle. On n'est pas parfait, mais il faut vivre en faisant plaisir au Seigneur. Satan cache aux gens cette vérité glorieuse. Il est l'ennemi opposé à l'évangile. Souvenons-nous que l'évangile ne tourne pas autour de nous, mais plutôt, on proclame Jésus-Christ. En venant à lui, il inonde notre vie de tant de lumière qu'on comprend de manière nouvelle et magnifique la relation qu'on a avec lui. Il fait briller sa lumière dans notre cœur, alors on voit la gloire de Dieu dans la face de Jésus-Christ. Il faut se voir soi-même de manière réaliste. Tu n'es qu'un vase de terre, un pot de grès, mais on transporte ce glorieux évangile dans notre petit vase de terre. On ne raconte pas notre histoire aux autres, mais la sienne. On glorifie Jésus-Christ dans notre témoignage. Sinon, le raconter n'a aucun sens. Personne ne confondrait son éclat avec le nôtre. On pointe vers lui. L'apôtre Paul savait ce que signifiait « souffrir pour Jésus ». Au verset 8, il compare sa situation difficile par degrés, et on peut tous s'identifier. Mais c'est quand tu te sens le plus faible que tu peux être le plus fort. Paul ne considérait pas la mort comme la fin. Il voyait au-delà. On est lié à un Christ vivant, et ce qu'il a ressuscité nous ressuscitera. On a beaucoup de problèmes dans cette vie, et si on commence à les comparer au poids de gloire qui viendra un jour, ils paraissent comme une légère affliction face au poids éternel de gloire. Ne regarde pas à ce qui se voit, tout passe. Les choses invisibles, elles, sont éternelles. Dans le prochain épisode, on se posera la question « Le réconfort de Dieu suffira-t-il à l'approche de mon dernier souffle ?»
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1: En Matthieu 14, versets 29 et 30, nous lisons « Viens, lui dit Jésus. » Et aussitôt, Pierre descendit de la barque et se mit à marcher sur l'eau en direction de Jésus. Mais quand il remarqua combien le vent soufflait fort, il prit peur. Et comme il commençait à s'enfoncer, il s'écria « Au secours, Seigneur !» Exactement comme Pierre, la foi nous fait faire de très grandes choses. Mais la peur, si on la laisse nous gagner, peut anéantir ces grandes choses que la foi nous a faites faire. Alors n'ayons pas peur, ayons confiance. Cela nous évitera d'enfoncer un peu trop dans l'eau.
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Bienvenue dans notre programme, une minute s'il vous plaît. On n'est pas très sympa avec les personnes politiques, vous ne trouvez pas? Lorsqu'on entend parler de l'élection d'un président, hein, président de ceci, président de cela, alors on voit un président dans un endroit, un autre dans un autre endroit, et dans le fond, on n'est pas très gentil, ni avec l'un, ni avec l'autre, parce que on dit souvent, oh ben je choisis, je vais vous dire pour qui je vais voter. Vous allez m'écouter. Eh ben, je vais voter, dire à quelqu'un, pour le moins mauvais. Pas sympa, ça. Mais où sont donc ceux qui pourraient être les meilleurs présidents? En attendant, on parle toujours d'un bon président ou d'un mauvais président. En bonne justice, on devrait aussi se demander ce que vaut le peuple qui se donne ce président. Un peuple bon ou un peuple mauvais? On n'en dit rien du peuple. Ne faut-il pas cependant, pour que les choses se passent bien, avoir des qualités un peu des deux côtés? On a beau appeler Dieu, excusez-moi, le bon Dieu, on a autant de critiques à lui adresser que si on l'appelait le mauvais. Il devait être bien, être comme ceci, il devrait être comme cela. Ah, si Dieu était à élire, il s'en passerait des choses. Et nous, et vous et moi d'ailleurs, pendant ce temps, je vaux quoi? Nous valons quoi? Pour nous apercevoir que nous avons un meilleur Dieu qu'on le pense. Il nous manque simplement d'être peut-être un meilleur peuple avec peut-être une meilleure foi. À demain.

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1: Je suis née dans une famille chrétienne et mais, surtout ma grand-mère m'a toujours parlé de Dieu, de Jésus-Christ, d'un Dieu créateur qui m'aimait, mais je trouvais ce Dieu un peu loin. Je n'avais pas vraiment de contact avec lui, c'était un être impersonnel que je ne connaissais pas du tout, même si je connaissais l'histoire de la vie de Christ, certaines mêmes histoires de l'Ancien Testament. Tout cela ne m'apportait rien dans ma vie. Ça ne résolvait pas mes problèmes journaliers. Et donc j'ai grandi dans cette ambiance chrétienne. Et un jour, mon père m'a invité à une étude sur la Bible. Cette invitation m'a tout d'abord étonnée parce que mon père était plutôt athée. Il reculait de plus en plus devant la religion. Et de voir que lui m'invitait à une étude biblique, c'était vraiment surprenant. Mais pour lui faire plaisir, j'y suis allée. Personnellement, j'étais pas très convaincue que cela puisse m'apporter grand-chose, parce que de toute façon, j'avais mes soucis, j'avais des études à suivre. Je faisais mes devoirs religieux, j'allais à l'église de temps en temps, je priais de temps en temps. Et pour moi, une communion avec Dieu, ça s'arrêtait là, et je pensais pas que ça puisse aller plus loin. Mais donc, pour lui faire plaisir, comme je disais, j'ai assisté à cette étude sur la Bible. La première fois, j'ai peut-être pas compris beaucoup de choses. J'ai regardé surtout les gens autour de moi. J'ai vu qu'ils étaient souriants, qu'ils étaient heureux, qu'ils avaient une certitude quant à l'éternité, qu'ils avaient un appui dans leur vie. Et cela aussi m'a beaucoup surpris. Et c'est un peu pour revoir ces gens que je suis revenue à ces études sur la Bible. Mais évidemment, petit à petit, j'ai écouté ce qui se disait. Et une chose qui était à noter pour moi, c'était que ces personnes s'appuyaient énormément sur la Bible. Jusque-là, j'avais entendu surtout des personnes s'appuyer sur d'autres hommes religieux, d'autres livres, mais jamais j'avais entendu quelqu'un citer un verset de la Bible pour dire « voilà ce que Dieu dit ». Et cela m'a beaucoup impressionnée et beaucoup intriguée. Et une chose que cela a produit dans ma vie, c'est un désir de connaître la vérité. Parce que je me rendais compte que ce qui était important, c'était pas de savoir ce que Paul ou Jacques pensaient, ce que même le chef religieux pensait, le curé de la ville pensait, mais c'était de savoir ce que Dieu lui-même pensait et disait. Et cela m'a donné une soif donc de lire la Bible et de connaître ce que Dieu avait pour moi aujourd'hui. Et donc en lisant la Bible, en assistant à ces réunions, je me suis rendu compte combien ma foi était d'abord petite, mais aussi elle était souvent erronée. On m'avait enseigné par exemple que pour aller au ciel, il fallait faire de bonnes œuvres. Si on était bien gentil avec le voisin, avec ses parents, ses amis, alors peut-être Dieu nous pardonnerait les péchés qu'on a fait dans notre vie, et peut-être nous aurions la possibilité d'aller au ciel. Mais en lisant la Bible, je me suis rendu compte que c'était pas du tout là le chemin que Dieu avait prévu et préparé depuis toute éternité. Et il y avait particulièrement un verset dans le livre des Actes, au chapitre 4 et verset 12, qui m'avait marqué, et car il dit, il n'y a de salut en aucun autre, car il n'y a sous le ciel aucun autre nom qui ait été donné parmi les hommes, par lequel nous devions être sauvés. Et pour moi, ce verset était vraiment clair. Il montrait que ce n'est pas par un moyen humain, par des œuvres, par des prières, par des dons monétaires, que l'on pouvait acquérir le ciel, qu'on pouvait avoir le pardon de ses péchés, mais c'était par un seul nom, Jésus-Christ. Et ce verset donc m'a donné beaucoup à réfléchir. Et en lisant d'autres versets dans la Bible, par exemple, il est dit qu'il n'y a qu'un seul médiateur entre Dieu et les hommes, et c'est Jésus-Christ. Je me suis rendu compte non seulement de l'importance de Jésus-Christ dans la Bible, mais aussi dans ma vie et dans ma relation avec Dieu. Quand on lit le Nouveau Testament, on voit que nous sommes pécheurs et que nous sommes perdus à cause de nos péchés, que tout ce que nous méritons, c'est d'aller en enfer pour l'éternité. Mais aussi, on voit le merveilleux cadeau que Dieu nous offre. Il nous dit, c'est vrai, tout ce que vous méritez, c'est l'enfer, c'est d'aller en enfer loin de moi pour l'éternité. Mais je vous ai donné mon Fils. Christ est venu sur la croix, mourir à notre place, c'est-à-dire il a payé le châtiment que méritaient nos crimes, que méritaient mes péchés. Et un jour j'ai dit, Seigneur, Dieu, je crois ce que tu dis dans ta parole, je crois que la Bible c'est la vérité. Et s'il est dit que Christ est mort sur la croix à ma place, et qu'il a payé le châtiment que je méritais, qu'il a payé l'enfer à ma place, alors je le crois et je l'accepte. J'accepte ce salut que tu m'offres, j'accepte de passer l'éternité avec toi, simplement par ta grâce. Et depuis ce jour-là, j'ai expérimenté ce que veut dire une vie avec Dieu. La vie avec Dieu, c'est pas l'observation de tout un tas de lois, d'ordonnances, des règles à suivre qui souvent sont austères et qui ne nous donnent pas bien envie de les suivre, mais c'est une communion d'amour. Une communion jour après jour avec un Dieu qui nous aime, qui a donné son Fils pour nous. Une communion avec un Dieu à qui on peut confier tous ses problèmes journaliers. Et pour moi, c'est formidable de pouvoir vivre jour après jour avec lui et de tout lui confier.

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1: Bonjour, aujourd'hui nous allons parler de la surveillance des noyades dès le 1er mai. En France, l'été 2025 a été marqué par une hausse significative des noyades en général et des décès par noyade. Les vagues de chaleur, la fréquentation accrue des lieux de baignade et des comportements à risque expliquent cette tendance. Dans son bilan annuel des noyades survenu durant l'été 2025 et publié ce 5 mai, Santé publique France révèle une hausse par rapport à 2024. Entre le 1er juin et le 30 septembre 2025, 1418 noyades accidentelles ont été recensées, dont 409 ont été fatales, ce qui fait près de 3 noyades sur 10. Par rapport à la même période en 2024, cela représente une augmentation de 14% du nombre total de noyades et de 16% des décès. La période la plus critique a coïncidé avec les fortes chaleurs de fin juin et du début juillet qui a poussé le grand public à fréquenter les lieux de baignade. Les adultes représentent 57% des victimes de noyades. Les moins de 6 ans constituent le deuxième groupe le plus touché, avec plus du quart des noyades. Mais l'évolution la plus inquiétante de l'été 2025 concerne les adolescents de 13 à 17 ans, dont le nombre de décès par noyade a doublé entre 2024 et 2025. Cette tranche d'âge, trop souvent confiante en ses capacités physiques, sous-estime les risques. Pour les enfants et les adolescents, les cours d'eau et les plans d'eau sont les plus dangereux. Viennent ensuite les piscines privées. Pour les adultes, la mer reste le lieu le plus mortel. Une étude de septembre 2025 a révélé que les personnes de 65 ans et plus ont ainsi 3 fois plus de risques de faire une noyade grave que les enfants de moins de 5 ans. Un autre facteur aggravant majeur est l'alcool. Sa consommation altère le jugement, favorise la prise de risque inconsidérée et augmente le risque d'hypothermie par son effet dilatateur sur les vaisseaux sanguins. Face à l'allongement de la saison estivale liée au changement climatique, Santé publique France a décidé de lancer sa surveillance des noyades dès le 1er mai au lieu du 1er juin. Les ministères de la Santé et des Sports renforcent leur campagne de prévention avec un accent mis sur les personnes âgées. En partenariat avec les voies navigables de France, de nouveaux messages ciblant les risques liés à l'alcool seront diffusés sur les bords des canaux et des rivières. La campagne « Coule pas ton été » sera également relayée sous forme d'affiches et de supports vidéo diffusés sur les sites de baignade, les clubs de plage, les campings, etc. pour sensibiliser enfants et adolescents aux dangers de la baignade dans des zones non autorisées du réseau fluvial. Pour terminer, voici quelques conseils pour éviter ce drame. Pour les enfants, apprenez-leur à nager dès le plus jeune âge. Ne les quittez jamais des yeux et désignez un adulte chargé de la surveillance. Pour les plus jeunes, baignez-vous avec eux. Pour tous, privilégiez les zones de baignade surveillées. Renseignez-vous sur la météo et les conditions d'eau avant de vous baigner. Respectez les consignes de sécurité et les interdictions de baignade. Entrez dans l'eau progressivement. Mouillez-vous d'abord la tête, la nuque et le ventre pour éviter un choc thermique. Prévenez un proche avant de vous baigner, surtout en milieu naturel. Reportez la baignade si vous vous sentez fatigué ou malade. Enfin, évitez toute consommation d'alcool en cas de baignade ou d'activité nautique.
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2: Aujourd'hui, soyons francs, on est bombardé d'informations. Dès que l'on ouvre notre téléphone, boum, une information qui dit que boire du vinaigre tous les matins rend immortel. Une autre qui assure que la terre est plate. Et entre deux vidéos de chats qui jouent du piano, quelqu'un qui nous explique que la Terre va exploser la semaine prochaine encore. Résultat, on ne sait plus qui croire. Et parfois, soyons honnêtes, on ne prend même plus la peine de vérifier. On lit, on clique, on partage. C'est rapide, c'est croustillant et tant pis si c'est faux. Parce que de toute façon, tout le monde le fait. Y compris en politique, ou je devrais plutôt dire principalement en politique. Et oui, en ce moment, entre les promesses électorales qui changent plus vite que la météo et les vérités alternatives qu'on entend dans certains débats, on se dit que la vérité a dû prendre des vacances, sans retour. Même dans les pays en conflit, la guerre physique vient souvent après la guerre de la communication. Sans parler bien sûr de la surenchère des menaces ou des phrases assassines qui aboutit à une destruction du système social du pays. Mais voilà, la Bible, elle, ne fait pas campagne, elle ne cherche pas des votes, elle ne cherche pas à faire plaisir à un électorat, elle cherche des cœurs sincères. Elle ne dit pas « tu peux mentir un petit peu tant que c'est marrant ». Non, elle dit « tu ne porteras pas de faux témoignages contre ton prochain. » Exode 20. Et dans le Nouveau Testament, Paul nous recommande carrément de rejeter le mensonge et que chacun parle avec vérité à son prochain. Dans l'Épître aux Éphésiens, au chapitre 4. Autrement dit, même si c'est tentant de faire passer une bêtise pour une vérité, ce n'est pas une bonne idée. Même si ça récolte des likes, même si ton oncle passionné de géopolitique y croit dur comme fer, ce n'est pas une bonne idée. À force de gober tout ce qui passe, on finit par perdre le goût de la vérité. C'est comme manger des chips à chaque repas. À la longue, ton palais ne reconnaît plus une vraie tomate. Et pourtant, la vérité, c'est ce qui nous construit. C'est ce qui nous relie aux autres. C'est ce qui nous rend crédibles. Dans un monde où plus personne ne sait qui croire, journaliste, candidat, expert ou voisin bricoleur, être honnête, c'est presque devenu un acte de résistance. Alors oui, parfois ça demande un petit effort. Vérifier avant de partager. Oser dire « je ne sais pas » plutôt qu'inventer. Et résister à l'envie de dramatiser juste pour le buzz. Mais bonne nouvelle, on n'est pas seul. Dieu nous appelle à être lumière. Et la lumière, par définition, ça éclaire. Pas besoin de projecteurs ni de slogan électoral. Ce n'est pas parce qu'une info est répétée 100 fois qu'elle devient vraie. Par contre, la vérité, elle, ne change pas toutes les 5 minutes. Alors résistons et soyons vrais.
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Épître de Paul aux Philippiens, chapitre 3. Au reste, frères, réjouissez-vous dans le Seigneur. Je ne me lasse point de vous écrire les mêmes choses, et pour vous cela est salutaire. Prenez garde aux chiens. Prenez garde aux mauvais ouvriers. Prenez garde aux faux circoncis. Car les circoncis, c'est nous qui rendons à Dieu notre culte par l'Esprit de Dieu, qui nous glorifions en Jésus-Christ et qui ne mettons point notre confiance en la chair. Moi aussi, cependant, j'aurai sujet de mettre ma confiance en la chair. Si quelque autre croit pouvoir se confier en la chair, je le puis bien davantage, moi, circoncis le huitième jour de la race d'Israël, de la tribu de Benjamin, hébreu, né d'hébreu, quant à la loi, pharisien. Quant au zèle, persécuteur de l'Église, irréprochable à l'égard de la justice de la loi. Mais ces choses qui étaient pour moi des gains, je les ai regardées comme une perte à cause de Christ. Et même, je regarde toutes choses comme une perte à cause de l'excellence de la connaissance de Jésus-Christ mon Seigneur, pour lequel j'ai renoncé à tout, et je les regarde comme de la boue, afin de gagner Christ, et d'être trouvé en lui, non avec ma justice, celle qui vient de la loi, mais avec celle qui s'obtient par la foi en Christ, la justice qui vient de Dieu, par la foi, afin de connaître Christ et la puissance de sa résurrection et la communion de ses souffrances, en devenant conforme à lui dans sa mort, pour parvenir, si je puis, à la résurrection d'entre les morts. Ce n'est pas que j'ai déjà remporté le prix, ou que j'ai déjà atteint la perfection, mais je cours pour tâcher de le saisir, puisque moi aussi j'ai été saisi par Jésus-Christ. Frère, je ne pense pas l'avoir saisi. Mais je fais une chose, oubliant ce qui est en arrière et me portant vers ce qui est en avant. Je cours vers le but pour remporter le prix de la vocation céleste de Dieu en Jésus-Christ. Nous tous donc qui sommes parfaits, ayons cette même pensée. Et si vous êtes en quelque point d'un autre avis, Dieu vous éclairera aussi là-dessus. Seulement, au point où nous sommes parvenus, marchons d'un même pas. Soyez tous mes imitateurs, frères, et portez les regards sur ceux qui marchent selon le modèle que vous avez en nous. Car il en est plusieurs qui marchent en ennemis de la croix de Christ. Je vous en ai souvent parlé, et j'en parle maintenant.

Père éternel, nous voulons te demander ce soir de venir nous bénir maintenant. Étends ta main sur nous maintenant. Prends-nous dans tes bras. Bénis-nous. Renouvelle notre foi. Renouvelle notre amour. Renouvelle notre espérance. Pour que nous puissions accomplir la tâche, la mission que tu nous as donnée ici sur cette terre. Mettre la justice là où est l'injustice. Mettre la foi là où est le doute. Mettre la joie là où est la tristesse. Mettre l'amour là où est la haine. Mettre le salut là où est la perdition. Dépose ta main sur nous maintenant pour nous renouveler et que nous puissions, durant toute notre vie, te louer et témoigner de ton amour partout où tu nous enverras. Levez vos mains pour accueillir la bénédiction du ciel. Et exprimez votre louange.

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0: Il est 15h. 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
2: La question est posée. Bonjour Florent, quand je regarde le passage de Ézéchiel 3, 18 à 21, je me dis que j'ai un sérieux problème devant Dieu pour toutes les fois où je n'ai pas averti des frères et où je n'ai pas évangélisé. Je sais que Dieu ne change pas, il était le même hier comme aujourd'hui, mais est-ce qu'on peut appliquer ce passage à nous, chrétiens, aujourd'hui? Merci. Écoute, c'est une super question, merci de l'avoir posée, et pour rentrer directement dans ta question, on va lire le texte de Ézéchiel, chapitre 3, à partir du verset 18. « Quand je dirai au méchant, oui, tu mourras, si tu ne l'avertis pas. Si tu ne parles pas pour avertir le méchant de se détourner de sa mauvaise voie et pour lui sauver la vie, ce méchant mourra dans son injustice, mais je te réclamerai son sang. Mais si toi tu avertis le méchant et qu'il ne se détourne pas de sa méchanceté et de sa mauvaise voie, il mourra dans son injustice et toi, tu sauveras ta vie. » Et puis verset 21, « Mais si toi tu avertis le juste pour que le juste ne pèche pas, et s'il ne pêche pas, oui, il vivra parce qu'il a été averti, et toi, tu sauveras ta vie. » Fin de la citation biblique, et on comprend mieux le poids de ta question. Waouh ! Si tu n'avertis pas celui qui est à tes côtés, il mourra, et toi, tu seras responsable, nous dit Ézéchiel 3, ou du moins, c'est ce que nous dit Ézéchiel 3 à Ézéchiel. Et il faut donc comprendre à quoi faire de ce passage, parce que sinon il y a de quoi perdre son sommeil chaque fois que tu prends le métro, chaque fois que tu vois tes voisins, chaque fois que tu vas quelque part, immédiatement est-ce que tu dois te dire il faut que j'avertisse tout le monde? Si tu as cette mentalité, tu vas vite vivre une vie esselée. Ça peut être un appel particulier, mais est-ce là l'appel général que Dieu adresse à son église? Alors pour répondre à ta question, on va déjà voir qui est Ézéchiel, dans quel contexte est-ce qu'il vit, et puis on va tenter de comprendre comment appliquer Ézéchiel à notre vie. Alors, pour ceux qui ne connaissent pas à quoi correspond Ézéchiel 3, on parle ici du chapitre 3 d'un livre qui porte le nom du prophète de l'Ancien Testament, il s'appelle donc Ézéchiel, et il nous a laissé un livre, un des grands livres de l'Ancien Testament par sa taille. Et donc quand je parle de l'Ancien Testament, je parle du Tanakh, c'est-à-dire de la Bible juive. Son nom signifie « Dieu fortifie » ou « Dieu fortifiera ». C'est un nom plein de promesses qui est nécessaire à un moment où la vie d'Israël est vraiment triste. Il est de famille sacerdotale. Au départ, il est né et a vécu à Jérusalem, près du temple. Et lorsqu'il était adolescent, le prophète du moment, c'était Jérémie. Il est probable qu'il ait entendu Jérémie prophétiser et annoncer des choses terribles, entre autres que le roi Nebuchadnezzar est le roi babylonien, il allait venir prendre le peuple en captivité, détruire la ville, et comme personne n'écoutait Jérémie, il y avait plein de faux prophètes qui disaient l'inverse, personne n'écoutait Jérémie. C'est une des grandes tragédies du moment et Ézéchiel a dû voir à la fois les moqueries adressées à Jérémie et à la fois la réalisation de ces prophéties. Car voilà que effectivement, en 605 avant Jésus-Christ, on a les premières déportations. Et parmi ceux qui sont déportés, on a l'élite de la nation, dont Daniel, un jeune homme brillant que Dieu par le biais de Nebuchadnezzar, arrache à sa famille, arrache à sa ville et sa culture. Nebuchadnezzar était un homme remarquable par sa tyrannie et il ne détruisait pas les nations qu'il avait conquises. Il prenait au contraire l'élite intellectuelle, les faisait venir dans son pays et profitait de leur intelligence. Donc on a les premières déportations qui ont lieu en 605. Nous savons par Joseph, l'historien juif, que 8 ans après Daniel, ce sera le tour d'Ézéchiel, donc 597. Deuxième série de déportations, il en est question en Ézéchiel 33, 21, 41 et puis en 2 Rois, chapitre 24. Et enfin les dernières déportations qui vont lancer le chronomètre des 70 ans de captivité énoncé par Jérémie, c'est en 586. Dernière déportation, la ville est détruite et le temple est détruit. Et donc, Ézéchiel est un émigré. Un émigré qui, à 30 ans, reçoit un appel de Dieu pour être prophète. L'âge même de la prise de fonction au rôle de prêtre, il y a quelque chose d'assez intéressant en cela. Dieu l'appelle à son service, c'est la cinquième année de la captivité du roi de Juda, 7 ans avant la destruction du temple de Jérusalem. Voilà. Alors, quel est le ministère d'Ézéchiel? Le ministère d'Ézéchiel est vraiment unique. C'est un message implacable qui est intransigeant et qui invite le peuple à se repentir. Ils ont les conséquences de leurs péchés devant leur nez et malheureusement, ils ont tendance à maintenir leur assise dans l'idolâtrie, dans l'immoralité. Et Ézéchiel est le prophète qui va incarner avec force l'exigence de la repentance. On est dans un monde où Israël n'existe plus, le royaume du Nord a été laminé par les Assyriens un siècle auparavant, c'était en 722 avant Jésus-Christ, le royaume du Sud a été balayé et emporté par les Babyloniens. Il se pose la question, mais où est Dieu? Où est Dieu dans la souffrance? Où est le peuple de Dieu? Sur quelle promesse compter? La bonne nouvelle, c'est que Dieu maintient son alliance avec son peuple, même quand tout semble s'écrouler, malgré l'infidélité. Et donc on a cette exhortation qui fait frémir, tu as raison d'en sentir le poids, quand je dirai aux méchants, oui tu mourras, si tu ne l'avertis pas, si tu ne parles pas pour avertir le méchant de se détourner de sa mauvaise voie, pour lui sauver la vie, ce méchant mourra dans son injustice, mais je te réclamerai son sang. Aïe. Alors, nous qui ne sommes pas Israël, mais qui sommes de l'autre côté de la venue du Messie, que devons-nous faire de cet appel particulier? Est-ce que l'on doit l'appliquer directement? Si tu réponds oui à cette question, alors je t'invite à lire aussi le chapitre 4, qui est une exhortation tout aussi directe, une exigence qui pèse sur Ézéchiel exactement comme l'exigence de Ézéchiel chapitre 3. Et que nous dit Ézéchiel chapitre 4? Verset 1, prends une brique, trace une ville, Jérusalem, puis mets le siège contre elle, construis des retranchements contre elle, élève contre elle les terrasses, place contre elle des camps et dresse contre elle des béliers tout autour. Petite pause. Ézéchiel 4 nous dit, voilà, fais un plan de la ville de Jérusalem, prends des Playmobiles, et puis verset 3, et toi, prends une poêle de fer, mets-la comme un mur de fer entre toi et la ville. Dirige ta face contre elle, tu l'assiégeras. Qu'elle soit en état de siège, c'est un signe pour la maison d'Israël. Et toi, couche-toi sur le côté gauche, mets-y la faute de la maison d'Israël, tu porteras leur faute tout autant de jours que tu seras couché sur ce côté. Je t'impose un nombre de jours égal à celui des années de leur faute, 390 jours. Tu porteras ainsi la faute de la maison d'Israël. Quand tu auras achevé ces jours, couche-toi sur le côté droit et tu porteras la faute de la maison de Juda pendant 40 jours. Et puis, verset 12, « Tu mangeras du gâteau d'orge et tu le feras cuire sur des excréments humains sous leurs yeux. » Et devant la protestation de Ézéchiel, Dieu change en bouse de vache cette exigence. Donc, si tu dois appliquer Ézéchiel 3 directement, tu dois aussi appliquer Ézéchiel 4. Mais comment? La ville de Jérusalem de l'époque n'existe plus. Est-ce que tu vas aller dans le centre de ta ville, à Lyon, à Paris, à Bruxelles, je ne sais pas où tu te trouves, pour t'allonger 390 jours en disant « ce sont les jours du péché d'Israël » et puis ensuite 40 jours en disant « ce sont les jours du péché de Juda ». Ça n'a pas de sens. Ça n'a pas de sens et c'est certainement pas quelque chose qui aurait du sens auprès de ceux qui te regarderaient. Je crains que d'ailleurs on t'interne dans un hôpital psychiatrique assez rapidement. Pas forcément le meilleur des témoignages. Donc, il y a quelque chose d'unique dans l'appel d'Ézéchiel, et il faut bien le reconnaître. Et de cet appel unique, on doit tirer des principes. Tout ce que Dieu demande à Ézéchiel est utile pour nous apprendre des choses sur Dieu, de nous apprendre des choses sur le programme de Dieu, la rédemption de Dieu, même si ça ne s'applique pas directement. Alors tu cites un verset, qui est Hébreux 13,8, qui dit que Dieu est le même hier, aujourd'hui et éternellement. Donc Jésus-Christ est le même hier, aujourd'hui, éternellement. Et tu vois, tu fais une confusion là entre ce que Dieu est et ce que Dieu fait. Dieu est le même, mais ça ne signifie pas pour autant qu'il fait toujours les mêmes choses de la même manière. Et d'ailleurs, on le voit, Dieu agit différemment selon le temps. Il y a des époques où Dieu agit d'une certaine manière, et il y a des époques où Dieu agit d'une autre manière. Et ça fait partie de la richesse de la rédemption progressive de Dieu, de découvrir les différentes facettes et les différentes manières de l'intervention de Dieu dans la vie de son peuple et dans la vie de ceux qu'il sauve. Donc il est erroné de s'appuyer sur cette constance du caractère de Dieu pour en déduire que ce que Dieu est nous conduit à un Dieu qui agit toujours de la même manière. Dieu a envoyé le déluge, il a dit qu'il ne le ferait plus. Il est le même, mais il n'enverra pas de déluge supplémentaire. Donc il faut bien distinguer la constance de la personne de Dieu dans son caractère et ses attributs de la manière dont Dieu agit qui fluctue avec le temps. Alors, comment comprendre les textes prophétiques? Dans le livre Hors contexte, publié sous la direction de Samuel Pérez, j'ai écrit que les textes prophétiques et apocalyptiques font une œuvre de journaliste qui dénonce la médiocrité morale et invite la nation et les individus à revenir à l'alliance. En cela, Ézéchiel est très utile pour voir la confrontation vive que Dieu adresse à son peuple à cause de ses péchés, et Ézéchiel catalogue avec dureté et d'une manière implacable les vices du peuple, et il invite le peuple à se repentir et à revenir à son alliance, alors que les moments de délivrance viendront au terme des 70 années de captivité. Il faut donc comprendre, pour comprendre un texte prophétique, le contexte historique, le contexte de l'auteur, où est-ce que l'on en est dans le programme rédempteur de Dieu qui va culminer avec la venue de Jésus-Christ, son incarnation et sa mort à la croix pour expier les fautes du peuple et de toutes les nations qui lui feraient confiance un jour, et voir quels sont les éléments, c'est un peu comme un pulse qui finit de se mettre en place progressivement, ou comme une stratégie guerrière qui cherche à retrouver ou rattraper la loyauté des hommes qui se sont égarés dans leurs péchés. Et ce faisant, on va découvrir des propos qui ne sont pas forcément pour tout le monde. Et même c'est le cas dans le Nouveau Testament, lorsque Paul dit à Timothée de lui apporter son manteau et ses parchemins, et les parchemins, on est là en 2 Timothée 4:12, je ne peux pas appliquer ce texte. Paul est mort, les parchemins n'existent plus, et il n'y a aucune prison où je puisse lui rendre visite pour lui remettre ces choses. Mais je peux apprendre des éléments sur la solidarité que nous devons avoir avec ceux et celles qui sont en prison à cause de leur foi et de leur service. Je pense en cela au ministère magnifique de Portes Ouvertes qui fait un travail auprès de l'Église persécutée. Je vais apprendre de ces choses. Alors revenons à Ézéchiel chapitre 3. Eh bien oui, Dieu se soucie de ceux qui nous entourent. Et s'il a L'appel d'Ézéchiel est particulier, nous aussi nous avons un appel particulier. De quelle manière? Eh bien, vis-à-vis du peuple de l'Alliance, nous devons nous exhorter les uns les autres. Dans quelle direction? Ben, nous exhorter à l'amour. L'amour de Dieu, l'amour du prochain. L'amour de Dieu, c'est quoi? Ben, c'est l'aimer de tout notre cœur, c'est-à-dire qu'il y a une dimension affective vis-à-vis de Dieu. Cultiver notre loyauté, participer à la vie de l'Église, participer à la vie où nous nous exhortons les uns les autres. C'est aussi s'exhorter à l'obéissance. Il y a une tendance fondamentale de notre être à nous éloigner des exigences de Dieu. Et nous devons nous exhorter les uns les autres à vivre dans la sainteté. Et comme nous ne sommes pas des gens saints par nature, si ce n'est par la justification que Dieu nous adresse, eh bien je dois apprendre à me repentir rapidement, à confesser mes fautes et mes manquements, et je dois m'encourager des exhortations, ou je dois recevoir les exhortations de mes frères et de mes sœurs facilement, rapidement, pour pouvoir progresser dans mon amour et mon obéissance à Jésus-Christ. Aimer Dieu de tout mon cœur et aimer mon prochain comme moi-même. En cela, je dois aussi apprendre à aimer mon prochain et à témoigner, parfois juste par mon attitude, par mes prières, par mon amour de mes voisins et effectivement par mon témoignage verbal pardon, de la foi en Jésus-Christ. Nous ne sommes pas tous des évangélistes qualifiés et appelés à transformer toute conversation en des conversations d'évangélisation, mais nous sommes tous appelés à être témoins de Jésus-Christ, faire son travail correctement, respecter les autorités qui sont devant nous, manifester un esprit de bienveillance et de pardon et de grâce vis-à-vis de ceux qui nous entourent. Rendre service et aimer contribue au témoignage de Jésus-Christ. La Bible utilise la métaphore du chandelier pour décrire l'Église en Apocalypse chapitre 1 et au chapitre 2, et notamment avec l'Église d'Éphèse. Et l'Église est un chandelier, en cela, l'Église doit témoigner, briller de la beauté de Jésus-Christ, mais différemment. Et ce différemment, ça nous permet d'être à l'aise, c'est sûr. Je jeûne et je prie pour mes voisins, pour ceux que j'aime autour de moi, c'est sûr. J'essaie de témoigner le plus possible. J'ai avec moi des outils possibles lorsque les conversations me permettent d'aller un petit peu plus loin. Mais en même temps, je réalise qu'il faut souvent beaucoup de temps et beaucoup de personnes différentes pour qu'une personne prenne conscience du besoin de se repentir et de placer sa foi en Jésus-Christ. Je te renvoie à l'excellent livre de Frank Segon, un ami et un collègue, qui a écrit l'évangélisation durable, où il te propose toute une série de pratiques pour apprendre à témoigner, en fonction justement de ton appel particulier, et en fonction aussi de ce que peut contribuer, ou la manière dont l'Église peut contribuer à cet appel. Donc, évangéliser n'est pas devenir pénible auprès de tout le monde. Si tu fais ça, ça peut être ton appel à voir. Mais si tu fais ça, tu vas vite être seul et ça ne va pas forcément convaincre les gens. Ça peut être utile justement de lire des livres comme l'évangélisation durable ou bien le livre de Keller, mais ça c'est plus pour les responsables d'église, une église centrée sur l'évangile, pour voir comment on peut être en interaction avec ce monde en sorte que de notre témoignage et de notre parole viennent une communication claire de l'Évangile. Je suis frappé en lisant les quatre Évangiles que nous avons, de voir comment Christ ajuste son propos et joue de motivations différentes pour parler aux uns et aux autres et pour les amener à une réflexion à la fois sur la brisure de leur cœur, mais aussi sur la restauration qu'il propose. Et ce n'est pas que par des avertissements directs que nous voyons Christ parler au monde qui nous entoure. Il y a souvent beaucoup de finesse, et il y a souvent beaucoup de tactiques dans la communication de l'Évangile. Je termine avec 2 Corinthiens, chapitre 5, qui nous dit, au verset 18, et on voit en cela un appel aussi pressant pour Paul et pour son Église, mais qui nous montre le centre que nous voulons avoir. Tout cela vient de Dieu qui nous a réconciliés avec lui par Jésus-Christ et qui nous a donné le ministère de la réconciliation. En effet, Dieu était en Christ, il réconciliait le monde avec lui-même, en ne chargeant pas les hommes de leurs fautes, et il a mis en nous la parole de la réconciliation. Nous sommes donc ambassadeurs pour Christ, comme si Dieu adressait par nous son appel, nous supplions au nom de Christ, soyez réconciliés avec Dieu. En effet, celui qui n'a pas connu le péché, il l'a fait devenir péché pour nous, afin que en lui nous devenions justice de Dieu. Voilà l'essence de la bonne nouvelle. Christ réconcilie les hommes avec Dieu. Dieu est en colère contre notre égoïsme, notre péché, notre désobéissance, notre idolâtrie, notre indifférence, notre manque de foi, notre impiété. Nous méritons l'enfer, la séparation éternelle d'avec Dieu. Mais Dieu nous réconcilie en Jésus-Christ. Comment? Eh bien, il le dit, lui qui n'a pas connu le péché, Jésus-Christ, il l'a fait devenir péché pour nous, afin qu'en lui nous devenions justice de Dieu. Voilà la bonne nouvelle, voilà l'extraordinaire privilège que nous avons, et voilà ce qui nous permet d'être libres de toute culpabilité. Il a porté à la croix mon péché, il me demande de me repentir dans la foi, dans la confiance, et si ça fait écho dans ton cœur, si Dieu te donne une vie de désir de Dieu, tu peux te repentir dans cette simple expression, et en même temps devenir ambassadeur de Christ de différentes manières, pour que ta vie et tes paroles exhortent à se réconcilier avec Dieu. J'espère avoir répondu à ta question et te remercie d'avoir posé.
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1: Amen, amen, amen. Nous vous disons bonjour, shalom. Shalom, c'est la meilleure chose, c'est la paix de Dieu avec tout ce qu'elle contient. Ce matin, je ne sais pas si là où vous êtes, c'est le matin, mais en tout cas, que Dieu, vraiment vous soyez connectés, parce que c'est Dieu qui a voulu que vous soyez connectés, que vous soyez là devant cette station de radio. Donc, nous allons remettre, vous êtes toujours avec le pasteur Rokiz Ntsam. Donc, nous allons remettre la séance entre les mains du Seigneur ce matin. Seigneur, nous te disons merci. Nous sommes reconnaissants pour ce que tu as commencé parce que nous savons que tu nous amènes tous quelque part, aussi bien les personnes que nous sommes que celles qui sont connectées. Nous savons, Père, que tu veux atteindre un but. Et ainsi, nous prions pour toutes ces personnes qui vont écouter ce message, Seigneur, que ce que tu t'es fixé comme objectif soit atteint dans leur vie, afin que ton seul nom soit glorifié et que les vies soient épanouies et que les destinées soient libérées afin que, Seigneur, le divin soit manifesté sur la terre à travers les familles, l'institution du mariage. Merci, Seigneur, nous nous diminuons véritablement. Saint-Esprit de Dieu, Père, prends le contrôle et dis au peuple ce que tu as préparé au nom de Jésus-Christ. Amen.
2: J'ai assisté à une dispute d'un couple devant moi, des personnes que je respecte. On a commencé une discussion. On commence une discussion sur justement les bons mots qu'on doit dire. Donc on est descendu, hein. On quitte maintenant le spirituel, on est venu dans la chair. Tu comprends? Donc le jour là, on a discuté. La femme dit, le monsieur dit que non, les femmes là qui veulent que on leur dise je t'aime, elles parlent d'embrasser, elles ne savent même pas que cette affaire d'embrasser là, ça part des pays occidentaux. Il a commencé à démystifier. Il a commencé à dire que non, on n'est pas obligé de t'embrasser. On n'est pas obligé de dire je t'aime. Toi qui veux même qu'on te dise je t'aime là, est-ce que toi-même tu as déjà montré le je t'aime là? Donc, moi je ne suis pas dans ces choses. Je suis en train de vous parler des chrétiens. Moi je ne suis pas dans ça. Je sais que je dois m'occuper de toi. J'achète la nourriture, j'achète les habits. Et on était en pleine discussion. Hein. L'épouse dit, comment ça? Moi je veux que tu me dises tu m'aimes. Est-ce que vous comprenez? Moi, je veux que tu me dises tu-même. J'ai besoin d'entendre les paroles. S'il y a des gens qui ne veulent pas entendre les paroles, c'est ça que moi je veux. C'est ça que moi je veux. Tu peux me donner tout. J'ai assisté à ça et j'étais là en train d'identifier. Parce que avant cette discussion, on parlait du mauvais choix de conjoint. Je voyais comment la femme réagissait. Maintenant qu'elle disait, mais quand on a constaté que c'est un mauvais choix de conjoint, comment on peut faire? Ah. Donc, quand le problème est venu maintenant, j'ai compris qu'ils avaient un problème de fond. Parce que, en fait, ça se manifestait au cours de la discussion. La femme disait qu'elle a besoin d'être embrassée. Le monsieur, lui, dit qu'il s'en fout des embrassades. Est-ce que vous comprenez un peu? Donc, c'est un problème dans ce foyer. Parce que le mari, lui, néglige la vie, vous voyez, non? La vie amoureuse. Ah, je vais utiliser le mot. Ne dites pas, hein. Faut pas dire que ça ne se fait pas en Christ. C'est pas vrai. Voilà, je dis, on est descendu dans le physique. Voilà, on a fini le spirituel. Si vous utilisez tout le temps le spirituel en tant que vous aurez des problèmes. Parce qu'on est encore sur la terre, on n'est pas encore parti chez le Seigneur Jésus, chez le Père. On est encore terrestre. Donc, elle a besoin que tu lui montres que tu l'aimes. Elle a besoin que tu sois un amoureux. Chez les païens, on dit, je veux que tu sois mon amant. Je ne veux pas un mari seulement, je veux aussi un amant. Qu'est-ce que ça veut dire? Quelqu'un qui te cajole. Elle a besoin aussi que tu la cajoles. Frère, si tu as constaté que ta femme en a besoin, il faut aller demander à Dieu, d'accord, de te donner la force de dire « je t'aime ». je veux t'embrasser, de prendre ta femme dans tes bras et de lui dire qu'elle est très importante pour toi. Là-bas, là, c'est pas le spirituel, hein. Il faut simplement la satisfaire là-bas. Parce que la femme est conçue comme cela. Donc, elle a été préparée. C'est comme ça, c'est son naturel. Elle aime qu'on le lui fasse. La femme qui n'apprécie pas ce genre de choses, elle est spéciale. Elle est spéciale dans son genre. Mais la femme, de manière générale, toute femme a besoin de l'attention. Alléluia. Toute femme a besoin que tu lui manifestes de l'attention, de l'amour, que tu lui dises que tu l'aimes. Quelle est la personne la plus importante? Ça la rassure, ça la galvanise. Et vous voyez, quand l'homme prend soin de son épouse, hein, en fait, c'est sa base arrière. Cette femme-là, c'est votre base arrière. Si vous ne savez pas la, si vous ne pouvez pas la satisfaire, j'ai l'habitude de dire que la femme est comme un pilier ou bien un chef-d'œuvre qu'on est allé placer dans un endroit. Et donc, dans cet endroit-là, si on ne prend pas soin de l'endroit, si on ne soigne pas l'espace dans lequel ce pilier est, au fil du temps, il va commencer à être, d'accord, démangé. Il y aura des termites, il y aura des choses qui vont commencer à affecter ce pilier. Ben, la femme, c'est comme ça. Elle est placée dans votre maison, dans votre vie, comme un pilier pour vous pousser. Amen. Pour vous booster. D'accord? Et donc, si vous ne prenez pas soin d'elle, son rôle d'être votre arrière-plan va connaître des problèmes. Son rôle d'être votre arrière-plan là, la personne qui vous bat derrière pour que les flèches n'entrent pas, et vous ne l'aurez plus. Vous ne l'aurez plus. L'arrière-plan sera en difficulté. Ça veut dire que quand vous serez en train d'avancer, vous connaîtrez l'échec derrière. Parce que quoi? Vous ne vous êtes pas occupé de votre arrière-plan. Amen. Identifiez ses besoins. Ne dites pas que elle est trop capricieuse. Ne dites pas ça. Elle aime ça, il faut le lui donner. Si vous voyez qu'elle exagère, il faut lui donner des conseils. Vous devez la conseiller et prier toujours de manière à ce que ses désirs soient objectifs. Alléluia. Et donc c'est cela. Je dois aussi prendre soin de ça. Ça veut dire quoi? Je dois avoir des paroles douces. Amen. Hein, comme qui? Il y a quelqu'un comme ça dans la Bible. Il y a quelqu'un comme ça, vous et moi, nous le connaissons. C'est qui? Salomon. Il a parlé d'un cantique des cantiques. Allez voir là-bas. Ça veut dire que les femmes en ont besoin. Voilà, ne dis pas qu'elle est trop charnelle. Non, non, non. Elle a besoin de ça. C'est comme ça que Dieu l'a créée. Donc, tu ne vas pas la rendre esclave. T'as pas besoin. Les hommes qui abusent de leur autorité. Et donc, je vais toucher encore un autre point là. J'arrive tout à l'heure. Et donc, vous devez l'aimer comme ça. Vous devez la cajoler comme ça. La troisième chose que vous devez faire, c'est aussi sexuellement. C'est une personne, c'est vrai qu'il y a des personnes qui ont l'incontinence. Mais ça aussi, ça se règle. C'est par la parole qu'on règle l'incontinence. C'est en faisant un avec la parole de Dieu que les impuretés de vous deux vont sortir. C'est pourquoi on a parlé au départ de quoi? De la méditation. Parce qu'au travers des méditations, tout ce qui est impureté va sortir des deux, des époux. Et donc ici, sexuellement, prenez soin d'elle. Prenez soin d'elle. Il y a une femme qui a commis l'adultère parce que son mari fait un mois. Il est dehors. Il va dehors. Il rentre tard. Il ne sait pas prendre soin d'elle. Il ne la cajole pas. Regardez ce qui s'est passé. Elle est partie tromper. Vous voyez, lorsque un homme n'assume pas ses responsabilités spirituelles, matérielles, financières et je dirais physiques, il y a un problème dans sa maison. Ça peut amener, voilà, la nocivité, c'est à quel niveau ici? C'est au niveau où l'homme là va envoyer sa femme dehors sans le savoir. À cause de ses incapacités, ses irresponsabilités, qu'est-ce qu'il va faire? Il va indirectement conduit sa femme à l'adultère. Et quand elle va commettre l'adultère, c'est lui qui va se dire trahi. Alors que, écoutez, quand Dieu dit, hein, quand le Seigneur Jésus a dit que on peut quitter une personne à cause de l'infidélité, vous pensez que ça concernait seulement le physique, c'est-à-dire qu'on t'a trompé. C'est pas ça, hein. Un homme qui ne s'occupe pas de sa maison, Paul a dit qu'il est pire qu'un meurtrier. Il est pire qu'un meurtrier. Voilà. Peut-être qu'il ne va pas dire directement que la femme va partir. Ça veut dire quoi? C'est tellement important qu'un homme assume ses responsabilités à tous les niveaux. Ça, pour ça, il a besoin d'avoir pour exemple de relations impeccables, celles qu'il a avec Jésus-Christ. Il va s'appuyer sur ça pour pouvoir lui aussi, d'accord, aimer sa femme comme Christ a aimé l'Église. Donc, Christ est son modèle. La relation avec Christ, entre lui et Christ, c'est ça pas. Non, ici je parle d'un homme là vraiment qui aime Dieu. Amen. Donc, c'est comme ça, sexuellement, la femme, l'homme doit satisfaire la femme. Alléluia. Ne dites pas que ça, elle est trop cupide. Elle aime trop l'argent. Non, ne dis pas ça. Tu dois l'amener au restaurant. Ne dis pas qu'elle est parce qu'elle a grandi dans les... Non, frère, il faut amener ta femme au restaurant. Est-ce que tu comprends? Il faut changer de cadre. Changer de cadre. Changer d'endroit. Parfois, elle en a besoin. Allez à l'hôtel. Prenez un appartement meublé. Faites un peu un week-end là-bas. Soyez à deux. Confiez les enfants à une personne responsable ou à vos familles respectives et trouvez-vous un temps parce qu'elle a besoin que tu sois un avec elle par souvent, pas par moment, mais souvent. Alléluia. Nous sommes en train de descendre sur le physique. Amen. Elle a besoin que vous soyez présent dans son monde quotidiennement. Elle a besoin que vous soyez là, que vous alliez au restaurant, que vous changez d'endroit un peu, quitter un peu le lit conjugal là pour aller un peu se recueillir ailleurs. D'accord? Tout le monde a besoin de s'égayer, d'une récréation comme des enfants. Vous en avez besoin. Beaucoup plus la femme parce que c'est comme ça. C'est toi qui prends soin d'elle comme ça ou c'est ta responsabilité. Ne dis pas que non, vous là, vous êtes parti importer les choses de l'Occident. Oui, moi je suis un Africain, je ne suis pas, c'est pas comme ça que mes parents, tu vois, tu es en train d'amener la coutume dans ton foyer. Alors que non, regardez comment le Saint-Esprit nous parle. Regardez quand même, oh, Dieu est bon. Parce que même quand nous sommes désobéissants avec Dieu, lui nous manifeste l'amour. Amen. Dieu nous manifeste l'amour. Alléluia. C'est comme ça. Donc, prenez soin de votre épouse. J'espère qu'on aura le temps de parler de toute la famille, même des enfants. La négligence de son époux ou de son épouse. Un mal qui peut pousser une personne à aller dehors et jusqu'à aller au divorce. J'ai connu un couple comme ça, où la femme a commencé à demander le divorce à cause du fait que le mari ne s'occupait pas de ces trois aspects que nous venons de citer. Amen. Et donc, je vais parler un peu des femmes ici aussi. Ça, c'est la responsabilité de l'homme. Je résume, qu'est-ce qu'il fait spirituellement? Il va se sacrifier par la prière, il va se sacrifier en aidant sa femme à développer son potentiel. Il va se sacrifier aussi, d'accord, en étant patient, en ne soupçonnant pas le mal. C'est-à-dire qu'il va prendre le passage de 1 Corinthiens 13 et il va demander la puissance de l'esprit pour pouvoir vivre cela. Mais ça va prendre un temps. Ça veut dire que c'est un homme lui-même qui est connecté à la parole. C'est un homme qui est connecté avec l'actualité du royaume. Donc, votre vie elle-même doit être rangée. Amen. Donc, c'est cela. Donc, vous devez prendre soin d'elle sur le plan spirituel, son développement, d'accord, du potentiel et aussi sexuellement, mais aussi la prendre dans la douceur. Amen. Par la douceur des mots. Elle a besoin de ça. Ne dites pas qu'elle est, elle aime comme ça. Non, la femme dans son essence, c'est comme ça. Elle a besoin que l'homme la touche comme ça par des paroles. Amen. C'est pas seulement au lit, mais c'est d'abord par les paroles, les bonnes paroles, les paroles honorifiques. Amen. Donc, spirituel, déploiement de la femme, mais aussi sexuellement, mais aussi sur le plan, sensuel, parole, d'accord, la sanctifier, dit de bonnes choses sur elle. Maintenant, je vais revenir. Je vais dire encore aux hommes ceci. Chers hommes, quand on dit que la femme doit se soumettre à l'homme comme Christ est soumis à Dieu, frère, la femme n'est pas ton punching-ball. La femme n'est pas l'endroit ou l'espace dans lequel tu dois assouvir tes désirs charnels. Chrétien, la femme n'est pas, ce sur quoi, d'accord, tu te soulages. La femme n'est pas un endroit où tu viens te soulager. Soulager par des mauvaises paroles. Soulager sexuellement. Soulager, c'est-à-dire, en tout point de vue, tu viens pour te soulager. C'est pas ça que Dieu a dit. La soumission dont il est question ici, c'est du respect qu'elle doit vous accorder. C'est du respect. Ça n'a rien à voir avec le fait que vous deviez assouvir les désirs impurs, les rapports sexuels impurs. Ce n'est pas cela dont il est question. D'accord? La bestialité dans les rapports sexuels, ce n'est pas de cela. Assujettis ta femme, qu'elle n'a rien à dire, elle n'a pas de contribution, ni sur le plan projet. Ça dit que c'est toi qui domines, c'est toi qui dis tout. J'ai vu des choses comme ça, des femmes elles-mêmes aussi qui sont dans ce raisonnement-là, où tu dois te soumettre comme Saphira était assujettie à Ananias. Si Saphira était une femme qui était connectée à Dieu, elle allait épargner la mort à tous les deux. Donc, l'aide que Dieu te donne, cette aide-là, ce n'est pas pour assouvir tes désirs. Ce n'est pas pour la prendre de force sexuellement. Ce n'est pas pour tes malaises de l'âme, là. C'est dedans que tu viens mettre. C'est sur elle que tu mets sur ça. Ce n'est pas que tu viens, c'est-à-dire que l'assujettir. Non, ce n'est pas ça. La soumission. La soumission, c'est le respect. Elle doit te respecter. Ça n'a rien à voir avec le sexe. Ça n'a rien à voir avec tout ce que tu penses que physiquement elle doit répondre. Non, c'est pas vrai. Là, ce qui parle, c'est Dieu lui-même qui va lui donner de faire la révolte dans ta maison. C'est Dieu lui-même. Il faut que les chrétiens comprennent que la soumission dont il est question, c'est du respect, c'est de l'honneur qu'elle doit t'accorder. Ça n'a rien à voir avec le fait que c'est toi qui dis tout, qui dicte tout, qui conduit tout, qui est le maître. Tu n'es pas le maître de ta femme. Tu es le chef selon le Christ. Comment Christ est soumis à Dieu? Dans le respect et dans l'amour. C'est ça. Comment? Donc, dans le respect et dans l'amour, la justice, d'accord? Il y a que la justice entre Dieu dans la Trinité. Il y a que la justice. Donc, votre épouse vous est soumise parce que c'est dans la justice. Elle est soumise à vous dans la justice de Dieu. C'est selon la droiture de Dieu. C'est selon les lois de Dieu. Elle n'est pas soumise à vous pour assouvir les mauvais désirs. Non, je tenais à le dire sincèrement. Amen. Donc, mon frère, quand on parle de soumission, on parle simplement de respect. C'est ce que Paul a surligné dans Éphésiens 5, verset 33. Il dit donc que l'homme aime sa femme comme lui-même, mais que la femme respecte son mari. Quand on dit de ne pas se refuser là, toi maintenant, c'est chaque jour. Tu ne sais même pas que tu as un problème sexuel. Tu as des problèmes sexuels. Tu as besoin d'être purifié. D'accord? Que les désirs de la chair te démangent. Et donc, tu as besoin que le Saint-Esprit, à travers la parole, travaille sur toi pour enlever les impuretés. Et donc, voilà, être soumise, ça veut dire maintenant, chaque jour, tu dois aller avec ton épouse. Avec Dieu, c'est pas ça. C'est pas ce que Paul voulait dire en disant de ne pas se refuser. C'est qu'il voulait simplement dire que même ça doit être fait dans l'ordre. Amen. Ça doit être fait dans l'ordre. À supposer que l'homme et la femme, ou bien tu prends ton partenaire ou ton mari tous les jours de la vie. Ça veut dire 365 jours sur 365 jours. Même scientifiquement, est-ce que c'est logique? Non. Vous pensez que donc Dieu, lui, va parler quelque chose comme ça?

0: sauver. Parce que chaque jour, aller avec une personne, même les prostituées à un moment donné, on les soigne. Donc, c'est pas de cela dont il est question. Donc, même dans ça, quand Paul a dit de ne pas se refuser, c'est dans la sagesse. Il faut qu'il y ait un équilibre. Un équilibre. La sagesse dans même ces rapports-là entre vous. Amen.
1: Que Dieu vous bénisse. À la prochaine fois. Amen.
2: Amen.
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0: Voici sa parole pour aujourd'hui.
1: Lundi 8 juin. Seigneur, donne-moi plus d'amour. Mais avant toute chose, ayez entre vous un amour fervent. 1 Pierre chapitre 4, verset 8. Napoléon conquit le monde, mais lorsqu'il mourut en exil à Sainte-Hélène, il était seul et abandonné de tout ce qu'il avait le mieux connu. Sa femme retourna chez son père. Son meilleur ami le quitta sans même lui dire au revoir et devint capitaine dans un régiment de Louis XVIII. Deux de ses maréchaux l'insultèrent ouvertement. Même les serviteurs fidèles qui avaient l'habitude de dormir devant la porte de sa chambre le délaissèrent. Pourquoi ? À cause de son égocentrisme monstrueux. Les gens de son entourage s'étaient toujours sentis abusés par lui, jamais appréciés. Quelle leçon ! Surtout pour ceux qui pensent « je peux faire mieux moi-même, je n'ai pas besoin des autres, je ne vais pas perdre mon temps avec ces gens ». Si vous atteignez tous vos objectifs, mais perdez en chemin les personnes les plus précieuses de votre vie, qu'aurez-vous obtenu ? L'amour que vous apportez aujourd'hui dans vos relations avec les autres pourra devenir le trésor dans lequel vous puiserez plus tard. Ne laissez pas votre influence mourir avec vous parce que vous aurez négligé d'investir chez d'autres ce que Dieu avait investi en vous. Écoutez. Déversez-vous les uns dans les autres par des actes d'amour. 1 Pierre, chapitre 4, verset 9. Max Lucado a écrit « L'arrogance est un chien qui se retourne contre son maître. L'égoïsme est un feu qui consume celui qui l'a allumé. L'amertume est un piège qui se referme sur le chasseur. Mais l'amour est le choix qui délivre de tout cela. Aujourd'hui, demandez à Dieu de déverser davantage d'amour dans votre cœur. »
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1: Moi, j'ai été élevée dans la religion catholique. Mes parents nous ont toujours quand même enseigné une bonne morale. Et puis, je considère que je suis une personne avec une vie normale, c'est-à-dire j'ai un bon mari, des bons enfants, et donc je suis comblée. Et je croyais en Dieu, puis je le priais quand j'avais besoin, mais ma relation, elle s'arrêtait là. Et j'ai compris aujourd'hui que Dieu, il avait un plan pour moi. Puis il a mis trois personnes dans ma vie à différentes époques. D'abord, quand on était à l'étranger, on était au Pérou, et puis il est arrivé ma voisine, et puis elle était chrétienne évangélique, et puis elle nous a parlé de Jésus, elle avait la Bible, puis elle voulait nous en parler, mais quand tout va bien dans ta vie, tu ne cherches pas vraiment. Alors là, à ce moment-là, j'ai dit non, ça ne m'intéresse pas. Et quand nous sommes revenus, bien, notre situation a changé un petit peu. On a commencé à avoir plus de problèmes. Et suite à ça, bien, c'était dans les années 90. Puis, il y avait des conférences sur l'énergie. Comme je suis très curieuse, puis ça m'intéressait tout ce qui était mystérieux, je suis allée assister. Ce qu'on prônait à cette époque-là, bien, c'était que Jésus est venu sur la terre pour nous enseigner, il est venu guérir, il est venu s'occuper des gens, puis que nous, on était fait à son image et qu'on avait tout le potentiel en dedans de nous. Alors, c'était comme si, à quelque part, on pouvait tout faire nous aussi, parce qu'au nom de Jésus. Et c'est ce à quoi je croyais. Sauf que notre situation allait de mal en pire. Alors, même si j'avais tout ça, il n'y avait rien qui se passait. Alors, on a dû déménager à Québec. Et là, Dieu a mis une deuxième personne sur ma route. Encore une voisine, et elle était chrétienne, c'est-à-dire qu'elle lisait sa Bible, puis elle nous parlait de Jésus. Et souvent, on a eu beaucoup de discussions ensemble. Mais quand elle me parlait de Jésus, comment il était bon, puis qu'il était venu sur la terre aussi, mais pour notre salut, parce qu'il a versé sa vie pour nous. Puis... Donc, je faisais un petit peu la relation avec ce que j'avais appris dans l'énergie. Pour moi, c'était comme semblable. Et ce n'était pas quelque chose que j'avais encore besoin. Je le croyais, mais ce n'était pas plus important que ça. Et puis, sauf que de plus en plus, bien, la situation ne s'améliorait pas. Et là, on avait des gros problèmes. Puis là, cette fois-là, j'ai crié à Dieu. Puis j'ai dit non. Là, Dieu, là, moi, j'ai essayé toutes les solutions de ce que j'étais capable. Puis il n'y a rien qui fait. On dirait qu'on ne faisait jamais les bons choix. Et à ce moment-là, je lui ai demandé d'intervenir dans ma vie. Et c'est ce qu'il a fait. Et dans la semaine qui a suivi, on a eu une offre pour aller travailler à l'extérieur. Et juste avant de quitter, ma voisine est venue me voir en me disant, « Garde, je vais prier pour que tu trouves une église là-bas à Chicoutimi pour que tu puisses recevoir de l'enseignement sur la Bible, pour que tu connaisses mieux le Seigneur Jésus. » J'ai dit, « OK. » Et quand on est revenu à Chicoutimi, bien, ça allait plus ou moins bien. Et là, encore là, Dieu a mis une troisième personne dans ma vie qui était une chrétienne évangélique qui, elle, aussi nous parlait de Jésus. Mais c'est comme mon cœur, on dirait que mon cœur, cette fois-là, était plus disposé. Puis, je l'ai écouté. Elle nous a invités à aller à leur église. Et là, je suis allée avec mon mari. Mais chose qui s'est passée, c'est que quand je suis rentrée dans cette église-là, j'ai tellement ressenti en dedans de moi là, une paix, comme si là, tout à coup, j'étais rendue chez nous. Et que c'était une famille que Dieu me donnait. Et la joie que je voyais sur les visages des gens, puis l'amour qu'ils avaient les uns les autres, j'ai compris que c'était l'amour de Jésus. Et durant la semaine, il y a deux hommes qui sont venus nous rencontrer pour voir un peu nos croyances. Et là, ils nous ont expliqué clairement qu'est-ce que c'était qu'on était des pécheurs, puis que de nous-mêmes, on ne pouvait rien faire, puis il fallait vraiment accepter Jésus dans notre vie comme notre sauveur, et puis que c'était ça qu'il voulait, qu'on lui donne notre vie. Mais moi, je voulais pas lui donner ma vie parce que j'avais entendu parler, tu sais, il nous disait dans l'énergie que ça, tu donnes pas ta vie parce que tu sais pas qui peut la prendre. Mais là, c'était pas n'importe qui, c'était Jésus. Et à ce moment-là, ben je lui ai vraiment remis ma vie, puis c'était un combat, mais j'étais contente parce que finalement, j'ai compris que oui, j'avais besoin de lui pour avoir la vie éternelle, puis que à ce moment-là, bien, je lui ai remis tous mes soucis. Et vous savez, ce qui est merveilleux, c'est qu'il y a vraiment, depuis 9 ans que ma vie a été transformée et qu'il fait des belles choses pour nous. À chaque jour, il répond à tous nos besoins. Et un verset dans la Bible qui m'a vraiment marqué, c'est que dans 1 Pierre 5, 7, qui dit « Déchargez-vous sur lui de tous nos péchés, de tous vos soucis, et il prendra soin de vous. » Et c'est vraiment ce qu'il a fait pour nous.
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2: Garde ton cœur plus que toute autre chose, car de lui viennent les sources de la vie. Proverbe 4, verset 23. Voici, selon moi, un des plus beaux versets des Proverbes. Il est riche en vérité. Cette exhortation nous invite à conserver un cœur léger et pur. Quelle grâce de pouvoir vivre d'une manière paisible, sans ressentir un quelconque problème non réglé dans notre cœur. Vous est-il déjà arrivé de sentir un poids sur votre cœur ? Il s'agit parfois de colère, d'un sentiment négatif, d'un péché non réglé, de quelque chose que vous savez devoir faire, mais avec laquelle vous luttez. C'est une sensation désagréable, mais que nous pouvons facilement éteindre au fur et à mesure des jours qui passent. C'est ainsi qu'on trouve parfois des gens qui vivent avec des choses non réglées dans leur cœur depuis des semaines, des mois, des années, et parfois même des décennies. C'est peut-être vous ? Un synonyme du fait de ne pas regarder son cœur est d'éteindre sa conscience, la rendre faible. La Bible ira jusqu'à parler d'une conscience cautérisée, 1 Timothée 4, verset 2, rendue insensible. Garder sa conscience, c'est toujours s'assurer qu'il n'y a rien que Dieu nous ait demandé de faire qui ne soit pas fait, qu'il n'y a rien que Dieu nous demande de régler que nous n'avons pas encore pris le soin de régler. Nous devons protéger notre cœur plus que tout ce qui existe, plus que notre bébé dans sa chaise haute, plus que nos enfants et nos biens. De notre cœur viennent les sources de la vie divine, et si nous ne les protégeons pas, nous subirons des choses difficiles, on aura même l'impression que Dieu s'est éloigné de nous. Je déclare, je sonde mon cœur. Y a-t-il quelque chose de non réglé ? Dieu me demande-t-il de m'occuper d'une chose que j'ai tenté de cacher ? Je m'en occupe dès aujourd'hui.
1: Extrait du livre « 365 jours au cœur des Proverbes » de Jérémy et Annabelle Sourdril.
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0: pas faux. 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
1: On entend contre parce qu'on a souvent compris que l'Église était contre l'évolution de la société, qu'elle était contre-révolutionnaire, contre le plaisir, qu'elle était contre la liberté de conscience. Quand je parle de contre-culture, c'est à peu près tout le contraire. La contre-culture, ce sont des gens qui se mettent à l'écart pour imaginer le futur. Ce sont des gens qui font un pas de côté pour inventer une utopie. Ce sont des créateurs, ce sont des contemplatifs, ce sont des gens qui imaginent un autre monde, qui voient de ce fait un tout petit peu plus loin que le court-termisme et le consumérisme de leur époque. C'est ça une contre-culture. Donc le chrétien contre-culturel, on pourrait le dire tout simplement, c'est quelqu'un qui dit aux hommes de notre époque « Vous ne pouvez pas renoncer à l'espérance. »
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0: Vous avez dit échanger ou vendre son droit d'aînesse contre un plat de lentilles ? Rebecca et Isaac ont deux fils, nés en même temps, Ésaü et Jacob, Genèse, chapitre 25, versets 29 à 34. Le premier est roux et velu, d'où son nom, Ésaü en hébreu, voulant dire couvert de poils, et devient un habile chasseur. Le second, né en tenant le talon de son frère, se fait agriculteur. Un jour qu'il rentrait fourbu de la chasse, Ésaü s'arrêta devant la tente de son frère en train de préparer son repas. « Laisse-moi donc avaler de ce roux, car je suis épuisé !» Réponse de Jacob, « Vends-moi sur l'heure ton droit d'aînesse. » Ce que jura Ésaü. Alors Jacob donna à Ésaü du pain et du bouillon de lentilles. Ésaü mangea et but, puis se leva et s'en alla. Ainsi, Ésaü méprisa le droit d'aînesse. En fait, les interprétations sont multiples. Le mépris d'une tradition familiale, la ruse de Jacob, le péché de gourmandise d'Ésaü qui, comme Adam, n'a pas su résister à la tentation, la supériorité de ceux qui travaillent la terre. Dans la langue usuelle, l'expression s'applique à une transaction inéquitable où l'on échange quelque chose d'important contre un bien insignifiant ou encore quand on préfère des avantages matériels à une importante dignité. Extrait du livre « Expression biblique expliquée » de Paul Desallemands et Yves Stalloni, paru aux éditions Chêne.
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2: Plus rien ne sera jamais comme avant, d'après l'évangile de Jean, chapitre 21, versets 3 à 11. En quelques jours, le pire et le meilleur sont arrivés aux amis de Jésus. Depuis des mois, la tension montait dans le groupe. Les complots contre Jésus se multipliaient. Et finalement, c'est Judas, l'un des leurs, qui l'a trahi en le vendant à ceux qui voulaient sa mort. Lors de son arrestation, Pierre a bien essayé de protéger Jésus, mais visiblement, le maître préférait obéir calmement aux gardes qui l'emmenaient. Pierre s'est alors décidé à les suivre, mais il était impossible de délivrer Jésus. Sentant venir le danger pour lui-même, il a même dit qu'il ne le connaissait pas par trois fois. Quelle honte! Jésus a donc été cloué sur une croix, à côté des pires bandits. Ses amis impuissants n'ont pu que regarder de loin. Celui qui avait changé leur vie était mort, mais il s'en voulait. Il s'en voulait de n'avoir rien pu faire pour l'aider. Puis, l'un des disciples est arrivé. D'abord, le tombeau de Jésus, retrouvé vide. Ensuite, des témoignages de plus en plus nombreux, attestant qu'on l'avait vu vivant. Eux-mêmes, les disciples, l'ont rencontré, touché, lui ont parlé à plusieurs reprises. Joie! Malgré tout, ils se sentaient un peu perdus. Certes, Jésus était vivant, mais il ne leur apparaissait qu'à certains moments. Pourtant, eux, ils avaient pris l'habitude de le suivre partout. Qu'est-ce qui les attendait maintenant? Ne sachant quoi faire, ils reprennent les activités d'avant. Comme il faut bien vivre et nourrir la famille, ce jour-là, ils décident d'aller pêcher. Toute la nuit, ils pêchent. Enfin, ils essaient, car ils n'attrapent aucun poisson. Au petit matin, épuisés, tendus, ils croisent un homme qui leur conseille, depuis la rive, de jeter leur filet de l'autre côté de la barque. Ils obéissent, et quelques minutes plus tard, ils tirent à eux un filet plein à craquer. Alors ils en sont sûrs, cet homme, c'est Jésus. N'est-ce pas ce qui s'était passé la toute première fois qu'ils l'avaient rencontré? La première fois, Jésus les avait invités à le suivre, à devenir ses disciples pour proclamer son message d'amour. Cette fois, il les invite sur la berge, il leur a préparé le repas, il les fait venir près du feu. La nourriture leur fait du bien. Mais ils comprennent surtout que Jésus n'a pas changé. Il est toujours le même, prêt à prendre soin d'eux avec joie et générosité. Une paix profonde s'installe alors en eux. Au moment de partir, ils ne savent toujours pas à quoi ressemblera l'avenir. Est-ce que, comme autrefois, Jésus les enverra proclamer ce qu'ils ont découvert de Dieu avec lui? En tout cas, maintenant, ils sont certains que désormais plus jamais Jésus ne les quittera et qu'il les conduira, quoi qu'il arrive.
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veut être un père pour toi. Il t'aime tellement. Il veut te remplir de son amour. Mais il veut pas te forcer parce que tu as le choix. Il met devant toi la vie et la mort. Choisis la vie. Parce que Dieu est un papa parfait et veut te combler. Donc accepte cet amour, car Jésus est mort à la croix pour toi.

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1: Ésaïe, chapitre 41. Il, faites silence pour m'écouter. Que les peuples raniment leurs forces, qu'ils avancent et qu'ils parlent. Approchons pour plaider ensemble. Qui a suscité de l'Orient celui que le salut appelle à sa suite? Qui lui a livré les nations et assujetti des rois? Qui a réduit leur glaive en poussière et leur arc en un chaume qui s'envole? Il s'est mis à leur poursuite. Il a parcouru avec bonheur un chemin que son pied n'avait jamais foulé. Qui a fait et exécuté ces choses? C'est celui qui a appelé les générations dès le commencement. Moi, l'Éternel, le premier et le même jusqu'aux derniers âges. Les îles le voient et sont dans la crainte. Les extrémités de la terre tremblent. Ils s'approchent. Ils viennent. Ils cèdent l'un l'autre. Et chacun dit à son frère « Courage !» Le sculpteur encourage le fondeur. Celui qui polit au marteau encourage celui qui frappe sur l'enclume. Il dit de la soudure « Elle est bonne !» Et il fixe l'idole avec des clous pour qu'elle ne branle pas. Mais toi, Israël, mon serviteur, Jacob, que j'ai choisi, race d'Abraham que j'ai aimé, toi, que j'ai pris aux extrémités de la terre, et que j'ai appelé d'une contrée lointaine, à qui j'ai dit « Tu es mon serviteur, je te choisis, et ne te rejette point. Ne crains rien, car je suis avec toi. Ne promène pas des regards inquiets, car je suis ton Dieu. Je te fortifie, je viens à ton secours, je te soutiens de ma droite triomphante. Voici, ils seront confondus, ils seront couverts de honte, tous ceux qui sont irrités contre toi. Ils seront réduits à rien, ils périront, ceux qui disputent contre toi. Tu les chercheras et ne les trouveras plus, ceux qui te suscitaient querelle. Ils seront réduits à rien, réduits au néant, ceux qui te faisaient la guerre. Car je suis l'Éternel, ton Dieu, qui fortifie ta droite, qui te dit « Ne crains rien, je viens à ton secours ». Ne crains rien, vermisseau de Jacob, faible reste d'Israël. Je viens à ton secours, dit l'Éternel, et le Saint d'Israël est ton sauveur. Voici, je fais de toi un traîneau aigu, tout neuf, garni de pointes. Tu écraseras, tu broieras les montagnes, et tu rendras les collines semblables à de la balle. Tu les vanneras, et le vent les emportera, et un tourbillon les dispersera. Mais toi, tu te réjouiras en l'Éternel, tu mettras ta gloire dans le sein d'Israël. Les malheureux et les indigents cherchent de l'eau, et il n'y en a point. Leur langue est desséchée par la soif. Moi, l'Éternel, je les exaucerai. Moi, le Dieu d'Israël, je ne les abandonnerai pas. Je ferai jaillir des fleuves sur les collines, et des sources au milieu des vallées. Je changerai le désert en étang, et la terre aride en courant d'eau. Je mettrai dans le désert le cèdre, l'acacia, le myrte et l'olivier. Je mettrai dans les lieux stériles le cyprès, l'orme et le buis, tous ensemble, afin qu'ils voient, qu'ils sachent, qu'ils observent et considèrent que la main de l'Éternel a fait ces choses, que le Saint d'Israël en est l'auteur. « Plaidez votre cause, dit l'Éternel. Produisez vos moyens de défense, dit le roi de Jacob. Qu'ils les produisent et qu'ils nous déclarent ce qui doit arriver. Quelles sont les prédictions que jadis vous avez faites? Dites-le, pour que nous y prenions garde et que nous en reconnaissions l'accomplissement. Ou bien, annoncez-nous l'avenir. Dites ce qui arrivera plus tard, pour que nous sachions si vous êtes des dieux. Faites seulement quelque chose de bien ou de mal, pour que nous le voyions et le regardions ensemble. Voici, vous n'êtes rien, et votre œuvre est le néant. C'est une abomination que de se complaire en vous. Je l'ai suscité du septentrion, et il est venu. De l'Orient, il invoque mon nom. Il foule les puissants comme de la boue, comme de l'argile que foule un potier. Qui l'a annoncé dès le commencement, pour que nous le sachions, et longtemps d'avance, pour que nous disions « c'est vrai » Nul ne l'a annoncé, nul ne l'a prédit, et personne n'a entendu vos paroles. C'est moi le premier qui ai dit à Sion « les voici, les voici !» et à Jérusalem « j'envoie un messager de bonnes nouvelles !» Je regarde, et il n'y a personne, personne parmi eux qui prophétise, et qui puisse répondre, si je l'interroge. Voici, ils ne sont tous que vanité, leurs œuvres ne sont que néant, leurs idoles ne sont qu'un vain souffle. »

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Saint-Esprit, ta présence est en ce lieu. Je veux tout simplement donner l'occasion à quelqu'un de se reconnecter avec Dieu, de se reconnecter avec Jésus.

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1: Bonjour, nous sommes dans cette semaine de la prière exaucée, les clés du royaume. Aujourd'hui, on veut partager avec toi ce thème de croire pour recevoir, le secret de la prière exaucée, la foi, croire pour recevoir. Et Pasteur Marcel était à l'église La Compassion ce week-end. Il est là toute cette semaine avec toi pour te bénir. Je ne sais pas si tu étais là à La Compassion, si tu as vécu cette conférence. N'hésite pas à partager en commentaire ce que tu as vécu de la part du Seigneur. Et comme l'encourageait hier l'apôtre Marcel, si tu as été touché pendant cette semaine de la part du Seigneur, eh bien envoie ton témoignage à emcitv.com/je-témoigne. Si tu ne l'as jamais fait, mais Dieu a fait quelque chose de bon pour toi, fais-le. Trop souvent, dans chaque conférence, j'entends des témoignages et des fois c'est formidable, extraordinaire. J'ai dit mais pourquoi vous n'avez pas témoigné? Alors prends le temps de témoigner, mon frère, ma sœur, et de partager ce que le Seigneur a fait pour toi, parce qu'il va avoir beaucoup d'exaucements cette semaine et aujourd'hui encore par la grâce du Seigneur. Alors dans cette pensée du jour, chaque jeudi, on partage ensemble la déclaration d'un personnage biblique. Aujourd'hui, bien, c'est le plus grand des personnages en la personne de Jésus. Et cette déclaration, bien, si tu crois, tu verras la gloire de Dieu. Et on lit, je pense, le verset avec Marie directement. Après, je vais te laisser la parole, Marcel.
2: Jésus lui dit, ne t'ai-je pas dit que si tu crois, tu verras la gloire de Dieu?
3: Waouh! Quel sujet! Ne t'ai-je pas dit si tu crois? Le secret pour avoir une prière exaucée, la première des choses, c'est la foi. C'est de croire en celui à qui, vers qui tu t'adresses. Et tu lui confies ce sujet, et tu lui donnes ce fardeau. Et tu dis, Seigneur, j'abandonne, je lâche, je te laisse tout en tes mains. Et à partir de ce moment, en fait, il y a un déclic, quelque chose se déclenche. Il dit, crois. Je crois en Dieu. J'ai la ferme assurance, la certitude. Maintenant, Seigneur, tu m'as aimé depuis. Tu es mon Créateur. Tu es mon Seigneur. Tu es le Dieu Tout-Puissant. Tu es le Roi des Rois. Seigneur, tu es le tout pour moi. Je peux rien faire sans toi. Qui suis-je sans toi? Où irai-je sans toi? Que ferai-je sans toi? Que deviendrai-je sans toi? Parce que je sais, Seigneur, parce que tu es là, Seigneur. Cela est une sécurité pour moi. Parce que tu es là, Seigneur. C'est une garantie pour moi. Parce que tu es là, Seigneur. C'est une force pour moi. Parce que tu es là, Seigneur. C'est une faveur pour moi. Parce que tu es là, Seigneur. Seigneur, c'est une impactation pour moi. Parce que tu es là, Seigneur, c'est une tranquillité absolue. Parce que tu es là, Seigneur, c'est un repos pour moi. Parce que tu es là, Seigneur, c'est une victoire pour moi. Parce que tu es là, Seigneur, Père, même le sujet qui est dans mon cœur, que je n'ai même pas encore exprimé, tu le sais, tu l'as déjà connu. Même avant que je sois, tu y es. Avant que ce jour ne soit, tu l'as déjà fait. Honneur, gloire à toi, Seigneur. Je sais maintenant que le moment est venu, Seigneur, que je puisse, Seigneur, célébrer ton nom. Parce que la seule chose que je veux faire, c'est de dire que ta volonté soit faite. Que ton règne vienne. Père, que ton nom soit sanctifié. Et que, Père, ton nom soit glorifié. Viens, Seigneur. Viens, Saint-Esprit. Viens, mon Dieu Tout-Puissant. J'ai la foi. La foi, Seigneur, que cette porte fermée va s'ouvrir. La foi, Seigneur, que la montagne va se déplacer. La foi, Seigneur, que la maladie va disparaître. La foi, Seigneur, Père, que l'eau, la vague qui monte, la vague de ma traversée va descendre. La vague qui, Seigneur, se dresse devant moi, veut me cacher sur ma destinée. La vague veut m'empêcher d'aller à l'autre bord. La vague vais me noyer par rapport à ma destination. Mais Seigneur, j'ai la foi. Parce que tu dors dans le bateau avec moi. Je casus m'adosser sur toi. Me coucher dans tes bras. Me lâcher dans tes mains. Seigneur, maintenant, je ne veux pas encore lutter avec. Je ne veux pas encore, Seigneur, me stresser avec ce sujet. Je veux m'abandonner. Je veux, Seigneur, m'abandonner à toi. Je veux, Seigneur, me laisser couler dans le flot de ta présence. Je veux, Seigneur, me laisser conduire dans la destinée de ton amour. C'est pour ça, à l'instant, il va lire le verset suite qui va nous continuer, conduire à continuer ce sujet et à passer ce temps de prière dans l'action de Dieu, dans la puissance du Saint-Esprit. Parce que aujourd'hui, c'est aujourd'hui. C'est aujourd'hui, c'est pas demain. C'est maintenant, c'est pas demain. C'est aujourd'hui. Aïe! Parce que Seigneur, je sais en qui j'ai cru. Je sais pour qui je vis. Je sais qui est avec moi. Je sais qui m'assiste. Je sais que dans ce que je vis, Seigneur, rien ne pourra me déplacer, me déraciner, me perturber, me troubler, me freiner, m'arrêter. Père, dans ce que tu manifeste dans ma vie. J'ai l'assurance, la conviction. Vas-y.
2: C'est pourquoi je vous dis, tout ce que vous demandez en priant, croyez que vous l'avez reçu et vous le verrez s'accomplir.
3: Aïe, aïe, aïe, aïe, aïe, aïe. Croyez que tout ce que vous avez demandé, t'as demandé quoi? Qu'est-ce que tu demandes? Tu demandes quoi aujourd'hui? Fais comme Bartimée. Jésus a demandé à Bartimée, que veux-tu que je fasse pour toi? Et en fait, par définition, Jésus te donne là l'occasion, toi, de demander selon ton besoin. Demande ce dont tu as besoin. Demande ce que tu cherches. Demande ce qui te manque. Demande ce que tu aspires. Demande ce que tu aimerais. Demande ce que tu attends depuis des années. Demande ce que tu sais que c'est à toi. Demande ce qui te manque. Demande ce qui est l'accomplissement pour toi. Demande ce qui est la victoire pour toi. Demande ce qui est le sommet pour toi. Demande ce qui est la réalité pour toi. Demande ce qui est percé pour toi. Demande ce qui est possible pour toi. Demande ce que Dieu a créé et manifesté qui t'appartient. Demande et dis, crois aussi que tu l'accomplis, que tu l'as reçu. Et cela sera accompli. Crois. Quand tu demandes, c'est quelque chose que tu as envoyé, quelque chose que tu as confié, mais c'est quelque chose que tu as reçu en même temps. Parce qu'il n'y a pas de distance entre toi et Dieu. C'est pas quelque chose que tu envoies et tu attends 10 ans. Ça donne l'impression, certainement. Parce qu'il y a un temps où Dieu prend le temps, techniquement, logiquement, dans le cheminement, dans les voies, dans l'étape, dans la direction, dans la manière d'accomplir, en attendant que aussi que tu atteignes certains niveaux. Mais mieux, il arrive que ces choses sont déjà exaucées. À l'exemple de Daniel, lorsque Daniel voit qu'il y a une malédiction, il y a un zouk qui est sur le peuple de Dieu, il s'est mis en prière pendant 21 jours. Et pendant qu'il est temps de prier, au 21e jour, l'archange passe près de lui. Et elle lui dit, depuis le premier jour, un message m'a été donné pour toi. Par définition, au premier jour, Dieu t'a déjà exaucé. Mais tu as besoin par moment dans ce temps de patience, de parcours, où tu es là pour que tu sois prêt à recevoir, pour toi, tu sois prêt à vivre. Parce que Dieu t'a déjà, à ta naissance, il a déjà collé sur toi, manifesté sur toi, déployé sur toi. Mentionner sur toi, créer sur toi, disposer sur toi le résultat, le temps de vie que tu as. Mais tu as besoin de rentrer dans une maturité pour connaître ces choses. Tu as besoin de ces saisons pour connaître ces choses. Tu as besoin de, quand tu es bébé, tu as du mal à parler, mais tu fais les gestes, tu cries, et cela c'est ton langage. Mais à un moment donné, quand tu sais parler, tu pleures plus, tu cries plus, tu t'exprimes. Et en fait, c'est ça. Dieu a déjà mis les données en toi. Dieu a déjà donné l'exaucement pour toi. Dieu a donné opération de grâce et de miracle pour toi. Mais il a besoin, maintenant que tu passes une étape où tu Prends le temps maintenant de dire, je crois. Je crois et je saisis. Je crois, c'est déjà fait pour moi. Je crois et je prends. Je crois et je me réjouis dans ça. Je crois parce que la foi est une ferme assurant des choses qu'on espère, la démonstration de celles qu'on ne voit pas. Comment veux-tu démontrer quelque chose que tu ne vois pas? Par définition, même ce que tu ne vois pas, c'est déjà là. La démonstration. C'est-à-dire, ce que tu ne vois pas, c'est pas parce que tu ne vois pas que c'est pas là. Parce que la Bible dit dans le livre de Colossiens que tout ce qui a été créé, visible et invisible, fait par lui. My God. Il y a des choses, c'est là déjà. On sent, le Saint-Esprit est là, on le voit pas, mais il est là. La présence de Dieu est là. La gloire de Dieu est là. La victoire de Dieu est là. L'amour de Dieu est là. L'autorité de Dieu est là. Les anges de Dieu sont là. L'atmosphère de Dieu est là. Le vent de Dieu est là. La puissance de Dieu est là. Et tu sais que cette puissance est pour toi. Parce que en toi, souvent ça fait un effet de toucher. Quelque chose qui brûle dans ta main. Quelque chose qui s'opère dans ta bouche. Tu sens qu'à un moment donné, la parole qui sort de ta bouche, elle est alourdie d'une force, accompagnée d'un éclat. My God. Oh oui. Et tu regardes, peut-être avec tes yeux, des chairs, tu vois pas. Mais lorsque la révélation se manifeste, même quand tu as les yeux fermés, tu as la connaissance. Même quand tu as les yeux fermés, tu as le message. Même quand tu as les yeux fermés, tu as la compréhension. Même quand tu as les yeux fermés, tu as le sens et la direction des choses. C'est ça, aujourd'hui. Je sais. C'est croire. Croire. Croire. La ferme assurance des choses qu'on espère. L'ennemi veut te faire croire qu'il n'y a plus rien à faire. L'ennemi veut te faire croire que c'est fichu pour toi. Mais non. Le Seigneur m'a choisi. Je suis son enfant. Je lui appartiens. C'est ça qu'il faut que maintenant tu commences à faire cette déclaration. Je suis ton enfant. Écoute, à l'instant, je suis ton enfant. Je suis un enfant de Dieu. Je suis l'élu de Dieu. Je suis choisi de Dieu. Je suis béni de Dieu. Je suis oint par Dieu. Parce que, en fait, en faisant cette déclaration, pas déclaration de mots, mais tu crois que cela, c'est ce que cela est pour toi, que ça s'accomplit. C'est ce que tu sais que Dieu a fait, que tu es aujourd'hui. Oui. C'est pour ça qu'il dit, je t'appelle par ton nom. C'est pas le nom que ton père t'a donné. C'est pas la tribu que ta famille t'a manifesté, a mentionné sur toi. Mais Dieu dit, je t'appelle par ton nom. Le nom qui fait que il n'y a pas besoin d'appeler Marcel. Mais Dieu, pas le prénom, non. Mais Dieu, quand il s'adresse à toi, même si vous êtes 1000, 10 000, 1 milliard, 8 milliards, 9 milliards, le message s'adresse à toi. Ça te concerne toi, parce que tu es unique, tu es exceptionnel, tu es différent. Tu ne peux pas être comparé aux autres. Alors qu'on attendait de toi que tu sois quelqu'un d'autre, ou que tu ressembles aux autres, parce que c'est ce que les gens connaissent. Ce qu'on connaît, c'est ce qu'on sait. La mémoire de l'homme est faible et simple. Voyez, ce qu'on a enregistré, c'est ce qu'on connaît. Mais la Bible dit, je ferai les choses. Des choses que l'oreille n'a pas entendues. Des choses que les yeux n'ont pas vues. Des choses que les mains n'ont pas touchées. Des choses que la technologie n'a pas créées. Des choses que le digital n'a pas produit. Des choses que les l'IA n'a pas créées. Des choses que le numérique n'a pas fabriquées. Des choses que l'informatique n'a pas créées. Des choses que les mains des hommes n'ont pas faites. C'est pour ça, ce que Dieu a fait en toi, le temps passe. Les époques changent, le monde évolue, mais tu restes unique. C'est pour ça, c'est par ta foi. Oui, je crois. Fais comme cet homme qui dit, oui, je crois. Oui, je crois. Fais quelque chose. Oui, je crois. Je crois, Seigneur. Je crois, Seigneur, maintenant. Je crois, Seigneur, même si j'ai 2 poissons. Je crois. Je regarde pas la quantité de ce que j'ai, mais je regarde la quantité de ce que tu représentes. Je regarde pas, Seigneur, la possibilité que moi je peux faire, mais je regarde la dimension, la densité du royaume de Dieu que tu es. Je regarde l'éternité que tu représentes. Parce que ton nom est éternel, ton nom est créateur, ton nom est le Tout-Puissant, ton nom est le Roi des Rois, ton nom est le Seigneur des Seigneurs, ton nom est l'Alpha et l'Oméga, ton nom est premier et dernier, ton nom est hier et aujourd'hui, ton nom est Jéhovah, ton nom est Adonai, ton nom est Jéhovah Jireh, ton nom est Elkanah, ton nom est El Shama, ton nom est Je suis, ton nom est Dieu vivant, ton nom est ressuscité, ton nom est merveilleux, ton nom, Seigneur, est tout puissant. Ton nom est prince de paix. Ton nom, Père, est Dieu de faveur. Ton nom est Dieu de gloire. Ton nom, Seigneur, est le Dieu d'Israël. Ton nom, Seigneur, est le Dieu de Jacob. Ton nom est le Dieu, Seigneur, de Gédéon. Ton nom est le Dieu d'Élie. Ton nom, Seigneur, dans ton nom, il y a tout. Ton nom, Seigneur, ton nom est incomparable, l'exceptionnel. Ton nom, Seigneur, est unique. Ton nom est vivant. Ton nom est présent. Ton nom est encore le Dieu de la multiplication. Ton nom est, Seigneur, le Dieu qui pourvoit, qui n'abandonne jamais. Ton nom, Seigneur, est le Dieu qui élargit. Ton nom est, Seigneur, le Dieu de profondeur immense. Ton nom, Seigneur, est celui, Seigneur, qui est Dieu si haut que personne ne peut contourner. Ton nom est trois fois saint. Oh my God. Dans ton nom, Seigneur, je me réfugie parce que je suis en sécurité. Ton nom est protection. Ton nom est sécurité. Ton nom, Seigneur, est Père. Dans ce nom, Seigneur, les démons s'enfuient. Dans ce nom, Seigneur, tous les genoux fléchissent. Dans ce nom, Seigneur, toute langue confesse. Oh my God. Ton nom est garanti. Ton nom est pourvoyeur. Ton nom est percé. Ton nom est ressource. Ton nom est multiplication. Et ton nom, Seigneur. Seigneur, dans ton nom. Ton nom me donne, Seigneur, d'être là aujourd'hui. D'être dans, Seigneur, dans cette joie. Ton nom produit. Tu es le chemin, la vérité et la vie. Ton nom est la porte. Ton nom, Seigneur, est le salut. Ton nom est l'épée de l'esprit. Ton nom, Seigneur, est la porte ouverte. Ton nom est, Seigneur, Père, le Dieu du commencement. Ton nom est Dieu de la fin. Seigneur, ton nom, Seigneur, est l'illimité. Ton nom, Seigneur, Père, ne change pas. Ton nom, Seigneur, oh, ton nom est tellement si beau. Seigneur, dans ce nom, Seigneur, tu as le nom au-dessus de tout le nom. Seigneur, ton nom, c'est dans ton nom. Je crois, Seigneur. Seigneur, que ce que j'ai pas, tu me donnes. Ce que j'ai perdu, tu me restaures. C'est dans ce que je crois en toi, Seigneur. Je crois, Seigneur, que tu m'abandonnes pas. Je crois, Seigneur, que tu diriges ma main. Je sais, Seigneur, que quand je dors, tu me protèges. Je sais, Seigneur, que tu as ta main sur ma vie. Je crois, Seigneur, Père, ta lumière rayonne sur moi. Je crois, Seigneur, que tu as le manteau de grâce sur moi. Je crois, Seigneur, maintenant que ta parole, que le monde soit, que la lumière soit, tout soit créé en lui, par lui, au commencement était ta parole. Et si ta parole était au commencement, si ta parole est créée, si ta parole s'est manifestée, si ta parole s'est déployée, si ce qui sort de ta bouche fait toutes ces choses, si ce qui sort de ta bouche manifeste ces choses, à combien plus forte raison ta personne? À combien plus forte raison ta personne? Juste ce que tu dis. Juste ce que tu dis fait tout ça comme dégâts. Amen. Wow. Ce que tu dis, juste ton nom, les démons s'enfuient. Ce que tu dis crée des choses. À plus forte raison, perds ta personne. Ton esprit, et à la gloire de Dieu. À combien plus forte raison ta personne. My God. La terre est son marchepied. Le ciel est son trône. Aïe, quand je regarde autour de moi, les océans te louent. Les oiseaux chantent ton nom. Les cieux sont si élevés. Le vent souffle à la gloire de ton nom. Quand je regarde les montagnes, Seigneur, des sillons, je louerai ton nom. Quand je regarde les arbres, comment tu as fait ces choses, Seigneur. Quand je regarde notre planète Terre, je dis, nous ne sommes rien. Quand je regarde ma vie, comment tu nous as créés, nous sommes comme des grains de sable et nous arrivons à te louer. Oh Seigneur, oh my God. C'est pour ça, maintenant, rien d'impossible ne peut tenir devant moi. Parce que le Dieu qui habite en moi, ce grand Dieu si puissant, vient faire de moi son temple, sa demeure, sa maison, son habitat. Oh my God, Seigneur, ce grand Dieu, Dieu d'Abraham, ce grand Dieu, Dieu d'Isaac, ce grand Dieu, Dieu de Moïse, ce grand Dieu, Dieu d'Élie, ce grand Dieu, Dieu d'Enoch, ce grand Dieu, Dieu d'Élisée, ce grand Dieu, d'Ézéchiel, ce grand Dieu de Jérémie, le grand Dieu d'Ésaïe. Seigneur, ce grand Dieu, ce grand Dieu, ce grand Dieu, ce grand Dieu, ce grand Dieu, le médecin des médecins, l'opérateur de tout, le Dieu dispensateur de la grâce, le Dieu du pardon, le Dieu de la faveur, le Dieu de la restauration, le Dieu qui relève les pauvres, le Dieu qui relève les malheureux, le Dieu qui relève les orphelins, le Dieu qui relève les veufs et les veuves, le Dieu qui relève les condamnés. Seigneur, je te loue. Je te loue, Seigneur, parce que je crois encore et encore. Comme ce centenier dit un mot, dit un mot, dit un mot, dit un petit mot. Et le mot que je reçois, c'est que ma famille est sauvée. Le mot que je reçois, c'est que Seigneur, mon combat est déjà victoire. Dans mon combat, c'est la victoire. Dans ces épreuves, c'est déjà la victoire. Dans ces persécutions, c'est déjà la victoire. Dans ces attaques, c'est déjà la victoire. Dans cette tentation, c'est déjà la victoire. Au nom de Jésus.

maintenant. Reçois maintenant. Reçois maintenant. Tu crois. Tu crois. Tu crois. Tu crois, tu verras ce que Dieu fait. Ne t'ai-je pas dit, Jésus dit, Jean chapitre 11. Marthe, ne t'ai-je pas dit. Devant la mort,

de 4 jours de Lazare, n'étais-je pas dit? Devant le corps qui sent déjà, n'étais-je pas dit? Devant le problème déjà chaotique, n'étais-je pas dit? Devant la maladie, n'étais-je pas dit? Devant la persécution, n'étais-je pas dit? Devant les secousses, n'étais-je pas dit? Devant la turbulation, les turbulences, je t'ai pas dit. Devant maintenant la noyade auquel tu es exposé, ne t'ai-je pas dit. L'eau ne te submergera pas. Le feu ne te brûlera pas. My God, ouais. La maladie ne t'emportera pas. Que Dieu dit, tu vivras. Tu vivras. Tu vivras. Tu vivras. La tombe est vide. Le cercueil est vide. Là où on voulait t'enfermer est vide. Le cercueil de mort qui était réservé pour toi est détruit. Parce que tu as encore la vie. Parce que tu vas témoigner les œuvres de Dieu. Tu vas encore proclamer les œuvres de Dieu. Tu ne comprenais pas d'où venaient ces flèches. Tu ne savais pas d'où venaient ces attaques. Tu ne savais pas d'où venaient ces coups. Tu savais pas d'où venaient ces maladies. Tu savais pas d'où venaient ces épreuves. Tu savais pas d'où venaient ces tentations. Tu savais pas d'où venaient ces manigances. Tu savais pas d'où venaient ces dangers. Tu savais pas d'où venaient ces choses, ces oppressions. Tu savais pas d'où venaient ces charges. Tu savais pas d'où venaient ces attaques. Tu ne savais pas d'où venaient ces coups. Mais le Seigneur dit, peu importe qui les envoie, peu importe ce qui se passe,

C'est le Créateur qui t'a donné. C'est le Tout-Puissant qui t'a donné. C'est le Roi des Rois qui t'a donné. C'est l'Éternel qui t'a confié. C'est Dieu, ton Dieu, qui t'a mandaté. Voilà pourquoi la source est intarissable. Chaque fois qu'on pense avoir arraché, ça vient encore en force et encore plus, plus grande, encore plus grande, plus grande. Lorsque tu reçois le coup dans la tête, Dieu te guérit. Lorsque ça change au dos, Dieu te guérit. Là, ça vient jusqu'au genou, Dieu te guérit. Lorsque ça vient au ventre, Dieu te guérit. Lorsque ça vient à la mâchoire, Dieu te guérit. Lorsque ça touche ton sommeil, Dieu te guérit. Lorsque ça touche ton enfant, parce qu'on veut casser tout pour diviser. On veut utiliser ton point faible, qui est l'affection, tes entrailles, pour déstabiliser ta maison. Pour que tu aies la peine dans ta famille. Mais ces choses ne pourront pas, je dis bien, annuler au nom de Jésus. Annuler par la puissance du Saint-Esprit. J'annule ces choses dans le nom de Jésus. Je brise ces choses dans le nom de Jésus. Je détruis ces choses dans le nom de Jésus. J'écrase ces manœuvres dans le nom de Jésus. Parce que la grâce est libérée sur toi. Crois. Parce que tu as cru. Parce que tu as persévéré. Parce que tu as compté sur lui. Parce que tu t'es adressé à lui. Parce que tu l'as regardé. Parce que tu t'es accroché à lui. Parce que tu t'es abandonné à ses mains. Parce que tu lui as dit, Père, je crois. Je crois parce que je ne regarde pas. Je crois parce que je ne regarde pas sa taille. Je crois parce que je ne regarde plus à sa hauteur. Mais si ta foi était comme un grain de sénévé, my God, comme un grain de moutarde, petite qu'elle soit, la montagne va s'abaisser. Et mieux encore, comme un petit grain de sel, ça va donner du goût. Et mieux encore, tu diras à la montagne, déplace-toi. Mais mieux encore, ça va freiner les choses. Ça veut dire encore, avec cette foi est comme une clé, cette foi est comme une action qui crée le processus d'ouverture, juste petit, mais commande une petite foi comme un petit marteau. Mais le caillou est cassé. Les choses sont brisées, petit que ce soit, petit peut-être, mais un grand Dieu, faible que tu es, mais un puissant Dieu. Crois, crois car ce n'est plus ton combat, crois car c'est Dieu qui est au contrôle, crois car c'est Dieu qui crée, crois seulement que c'est Dieu qui ouvre et personne ne peut fermer. Ce que Dieu ferme devant toi, personne ne peut l'ouvrir. Crois que Dieu te sort des ruines, crois que Dieu te sort de par terre. Crois que Dieu te sort de la boue. Crois que Dieu te sort des larmes. Crois que Dieu te sort de l'échec. Crois que Dieu te sort de la solitude. Crois que Dieu te sort de l'oppression. Crois que Dieu te sort de la dépression. Crois que Dieu te sort maintenant de toutes ces fatigues. Tu es longtemps fatigué corporellement, moralement, psychologiquement, financièrement, spirituellement, familialement. Tu es tellement fatigué. Crois maintenant. Il prend tout en main. Il dirige tout. Il opère en tout. Crois. Tu verras la gloire de Dieu pour que tu témoignes ses œuvres. Que tes oreilles soient guéries. Que ta mâchoire soit guérie. Que ta tête soit guérie. Que ton dos soit guéri. Que tes doigts, que tu ne veux plus bouger à cause de ce qui t'est arrivé. Tu avais cette faiblesse et cette incapacité de manier tes doigts. Je guéris au nom puissant de Jésus de Nazareth. Maintenant, ton poignet soit guéri. Dans la puissance du Saint-Esprit, ton front soit guéri. Que ta tête soit guérie. Que ton cou soit guéri. Je prie dans le nom de Jésus de Nazareth. Tu étais constipé, va aux toilettes. Maintenant, je libère la grâce de Dieu. Maintenant, par la foi saisie, il va aux toilettes. Ce qui était constipé s'en va. Je veux même te dire encore plus. Ce qui glanait dans ta gorge s'en va. La nausée s'arrête. J'ai dit bien. Le vertige s'en va. La perte de mémoire s'arrête à l'instant. Je guéris dans le nom de Jésus. Ton dos qui était bloqué, ton cou qui était bloqué, coincé, soit décoincé dans le nom de Jésus. À l'instant, tu reçois. À l'instant, tu reçois. C'est ton miracle et témoigne la puissance de Dieu. Va dire à ta mère que Jésus l'a guérie.

0: et appelle ton enfant et dis-lui, cet entourage néfaste de drogue, de violence, Jésus sauve, Jésus libère, et ça va arracher lui et ses amis et l'amener dans la présence de Dieu. Soyez béni au nom de Jésus Nazareth.
1: Alléluia, crois, hey, et tu verras la gloire du Seigneur. Et demain, on va continuer ensemble avec le retour des psaumes. On sera dans le psaume 34 avec ce psaume que j'ai intitulé « Dieu te répond aujourd'hui ». Ça va être un temps fort dans la présence du Seigneur. Demain, dans Prière inspirée, que la gloire du Seigneur Jésus-Christ s'attache à toi et te libère, t'exauce au nom de Jésus. Merci Marcel d'avoir été avec nous. Que le Seigneur te bénisse et à demain.

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1: Oh,

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1: Quel est le point commun entre Elon Musk, Socrate et l'État islamique? Probablement pas grand-chose, de prime abord, mais réellement des histoires de censure. C'est ce dont on va parler aujourd'hui dans cet épisode de Sagesse et Morito, où on va essayer de décortiquer, avec l'aide de notre super copain geek au possible, Jean-Christophe, comment fonctionnent les algorithmes des réseaux sociaux et surtout, quelle est notre responsabilité face à eux.
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6: Christelle, Jean-Christophe
1: et Léa vous invitent dans leur conversation à la recherche de l'essence au-delà des apparences.
7: On est en avril 2022, puis après une série de bannissements controversés sur la plateforme Twitter, Elon Musk propose de, finalement d'acheter la compagnie. Après qu'il ait critiqué publiquement ces bannissements-là, quelqu'un lui dit « Pourquoi tu ne l'achètes pas ?» Et il répond « Combien ça coûte ?»
1: Est-ce que tu peux juste nous rappeler qui est Elon Musk?
7: Elon Musk, c'est le milliardaire excentrique qui a fondé la compagnie Tesla, qui fait partie de la PayPal Mafia, c'est-à-dire qu'il faisait partie du groupe qui ont fondé la compagnie PayPal, dont Peter Thiel et Elon Musk.
8: Tesla, c'est les voitures électriques.
7: Tesla, c'est les voitures électriques. SpaceX, qui est le plus gros fournisseur de services pour envoyer des satellites en orbite en ce moment. Puis il y a plusieurs autres compagnies un peu étranges, dont Neuralink, c'est-à-dire une compagnie qui essaie de créer des interfaces électroniques cerveau-humain, donc qui rendent des électrodes.
1: Mazette, il fait beaucoup de choses, ce gars. Bon, en gros, c'est un homme d'affaires hyper riche.
7: C'est un homme d'affaires hyper riche qui est un fan de Twitter, qui est un des 10 utilisateurs les plus populaires de Twitter. Et donc, c'est ça, après qu'il y ait un bannissement controversé, certains disent à Elon Musk, pourquoi tu ne l'achètes pas, la compagnie? Il dit combien ça coûte. Bon, c'est l'homme le plus riche du monde maintenant aussi aujourd'hui.
1: Avec, officiellement?
7: Aux dernières nouvelles, il y avait 300 milliards, une richesse de 300 milliards d'actifs.
8: Ouais, dépasser Bill Gates.
7: Dépasser Jeff Bezos.
1: Et dépasser tout entendement humain en termes de fortune.
7: Tout entendement humain. Donc, combien ça coûte? 44 milliards? Parfait, je vais l'acheter. Et donc, Elon Musk dépose une offre d'achat. Au début, dans le fond, il achète 5 %. On lui propose de participer au conseil d'administration de la compagnie. Mais très vite, il se rend compte qu'il y a de l'hostilité et il ne sera pas bienvenu. Donc, il dépose une offre d'achat hostile. C'est-à-dire qu'il dit à tous les actionnaires, « Moi, je suis prêt à racheter toutes vos actions à un prix supérieur au prix du marché. » Et c'est tout ou rien. Donc
1: ça donne envie.
7: Ça donne envie, tu te dis, si je vends mes actions, je vais faire un gros profit. Et sauf que ça fait que Twitter devient une propriété qui appartient, qui est plus publique. Et donc, le processus s'enclenche et il y a toute une controverse parce que finalement, Elon Musk commence à dire, « OK, sortez-moi les chiffres sur les bots. » Les bots, ce sont des faux utilisateurs électroniques.
8: Des robots.
1: Ah, OK.
7: Des fois, tu vois quelqu'un sur Twitter qui s'appelle, je sais pas, Léa excentrique, qui a des beaux cheveux, des belles chemises et qui a trois, quatre opinions qui reviennent tout le temps un peu partout. Puis, ouais. Ça a une apparence humaine, mais après un certain temps, si tu regardes tout ce que la personne tweet, retweet et like, tu dis...
8: C'est toujours le même langage, les mêmes expressions, le même thème, etc.
7: Et donc, il y a toute une controverse à savoir, mais c'est quoi le pourcentage des utilisateurs Twitter qui sont des robots? Parce que, à quelque part, Twitter fait ses revenus en envoyant de la publicité. Okay. Mais les robots ne sont pas des grands consommateurs.
1: De publicité.
7: Non, de publicité.
1: Mais ils sont des consommateurs de quoi? Ou plutôt, à quoi ils servent?
7: Ben, à plusieurs choses. Les robots peuvent servir à faire la promotion de produits, de personnes ou d'idéologies. C'est connu que des gouvernements étrangers vont utiliser, par exemple, des réseaux de robots pour créer de la dissension dans une communauté, dans une société.
8: On peut appliquer ça à un phénomène très récent, par exemple la guerre en Ukraine. On sait que il y a de très très nombreux comptes qui tweetent dans diverses langues, d'ailleurs, pas que en français, en anglais, en russe, en ukrainien, etc., qui ne sont pas en fait des êtres humains, mais qui sont des robots programmés pour affirmer certains messages qui vont dans le sens d'un côté ou de l'autre.
1: Oh là là.
7: Et les robots servent aussi d'amplificateurs. Je veux dire, il y a des services, ou en tout cas, il y en avait récemment, c'était possible de s'acheter des utilisateurs. Parce que comme avec les algorithmes, plus que tu es lu, plus que tu es liké, plus que tu es retweeté, ben, plus que l'algorithme dit « Ah, ben, cette personne-là dit quelque chose d'intéressant, donc on amplifie le message ». Et donc, il y avait moyen de se payer, de dire, ben, je vais me payer, je sais pas, moi, 10 000 followers qui sont des robots. Et donc,
1: c'est vachement injuste, en fait. Enfin, juste, ouais. c'est complètement de la triche, juste.
7: et c'est le thème d'aujourd'hui, dans le fond, c'est de dire que la triche, on peut pas démêler ces phénomènes-là de la plateforme. Et donc, comment est-ce qu'on navigue à l'intérieur des réseaux sociaux aujourd'hui, à l'ère des algorithmes, de l'intelligence artificielle, des robots, de la censure, du bannissement. Et on va se rendre compte que, bon, moi, je suis d'accord avec Elon Musk quand il dit, quand il achète Twitter, il dit, ben, comme Twitter est une plateforme publique et que la liberté
8: public
7: d'expression...
8: Public dans le sens accessible.
7: Accessible
8: public.
7: À tous.
1: Okay.
7: Et Twitter, aujourd'hui, c'est comme l'équivalent de la place publique au Moyen-Âge. Hein. Et comme la liberté d'expression est une des pierres angulaires d'une société démocratique, ben, je veux m'assurer que Twitter demeure un lieu où ce que la libre expression règne. Et,
1: oui, c'est une bonne chose.
7: C'est une bonne chose, grand bien.
1: C'est salutaire.
7: Mais toutefois, comme on dit, le diable est dans les détails. Puis d'appliquer une liberté d'expression radicale, c'est pas si simple que ça. Il y a des choses qui sont inhérentes aux grandes plateformes de médias sociaux, dont le volume d'utilisateurs, le fait qu'il y aura toujours des gens, des entités, des États qui vont essayer d'utiliser ces plateformes-là pour des fins qui sont pas toujours bonnes. Et le besoin d'automatiser une bonne partie de la gestion de ces plateformes.
1: Donc, ce que tu es en train de dire, si je comprends bien, c'est qu'il y a des failles dans le système. Il y a des algorithmes qui vont censurer telle ou telle opinion ou qui vont faire que tel ou tel utilisateur avec ce genre d'opinion va être banni, cancellé de la plateforme. Et donc, c'est peut-être une entrave à la liberté d'expression, mais la solution d'enlever tous ces algorithmes et d'enlever tout ce fonctionnement qui promeut la censure, ça permettrait une beaucoup trop libre liberté d'expression, beaucoup trop large, qui, elle, causerait de la propagande, d'autres problèmes, quoi.
8: Oui, effectivement, parce qu'il faut savoir que ces processus de censure et de limitation de la liberté d'expression sur Twitter, mais il faut aussi penser à d'autres plateformes comme YouTube, par exemple, les commentaires qu'il y a sous les vidéos YouTube. S'il vous plaît, laissez des commentaires sous ma vidéo, ça nous aide, merci. mais tous ces types de forums, en fait, sont aussi utilisés à des fins qui sont problématiques, qui sont toxiques. Le cas qui a été énormément commenté, c'était l'élection de Donald Trump. En 2016, il y a eu une campagne qui était extrêmement toxique. Et c'est en fait la première fois que les réseaux sociaux ont joué un rôle dans l'élection presque aussi important que les grands médias. Donc traditionnellement, quand il y a une campagne électorale, notamment présidentielle, en particulier aux États-Unis, il y a toute une industrie médiatique qui se met en place, des débats qui sont organisés, etc., etc. Ça passe souvent par les grands médias, les journaux écrits et la télévision. Mais il y y a eu un basculement puisque les enquêtes ont montré que beaucoup de consommateurs, beaucoup de citoyens américains tiraient leurs opinions en fait de ce qu'ils lisaient dans les réseaux sociaux, via les réseaux sociaux, en particulier Facebook. Et puis quand on creuse, on se rend compte en fait que, comme on l'a dit, en fait, beaucoup de propos, beaucoup de, même d'articles, de récits que les citoyens américains, mais dans notre cas aussi, français, belge, on lit dans les réseaux sociaux, les tweets qu'on lit, etc., paraissent authentique, naturel, venir d'un journaliste ou d'un citoyen honnête qui mène son enquête, mais en fait sont un propos qui est construit, qui est orienté, avec derrière une technologie et des algorithmes qui sont construits pour bombarder vraiment les citoyens de certains messages et avoir un impact sur des élections et la vie politique d'un pays ou d'autres phénomènes.
1: Donc, ça fait plusieurs fois là qu'on emploie le terme algorithme. Donc, je me tourne vers notre geek préféré, qui est en plus notre Canadien préféré et notre Québécois préféré. J'y sais. C'est quoi, en fait, un algorithme?
7: Enfin, un algorithme, c'est comme une formule mathématique assez simple qui va automatiser des processus. Par exemple, un système sans algorithme. Si on avait Facebook sans algorithme, mais dans le fond, ce que tu aurais sur ta page, ça serait les posts de tous tes amis, de toutes les personnes que tu suis, sans ordre préconçu.
1: Ouais.
7: Et donc, il n'y aurait pas d'intermédiaire, si on veut, où l'algorithme ferait juste dire, bon, mais ce que j'envoie sur la page à Léa, c'est ce que les amis de Léa ont dit, mais sans plus. Le problème avec ça, c'est que bien souvent, si tu t'abonnes à une page publicitaire ou à une compagnie ou quoi que ce soit, ben sans algorithme, les gens vont essayer de gamer en bon français ou de truquer les algorithmes. Donc, par exemple, que tu suis, je sais pas moi, la page...
1: Quel exemple vas-tu donner? Ça en dit long sur...
7: ridicule que je vais... Par exemple, Linda Lemay. Mettons que tu suis la page de fan club de Linda Lemay. Bon, ben peut-être que Linda Lemay, elle a un concert qui s'en vient à Saint-Genis-Pouy, puis elle se rend compte que tu n'as pas encore acheté son ticket. Donc, Linda Lemay, pour jouer le système de Facebook, pourrait poster à chaque 5 minutes, chaque 2 minutes, un rappel qu'elle va bientôt avoir un spectacle dans ton secteur. Fait que, ce qu'on appelle spammer, hein, donc l'envoi de messages intempestifs est à répétition. Ou tu vas te ramasser aussi avec plein de nouvelles qui ne t'intéressent pas vraiment par rapport à peut-être que moi, à chaque 2 jours, je vais prendre une photo de du grilled cheese que j'ai mangé. Puis, j'aime bien Jean-Christophe pour voir ses photos de grilled cheese.
1: Donc, en gros, ce que tu es en train de dire, c'est que c'est une bonne chose d'avoir des algorithmes cachés parce que sinon, n'importe qui pourrait les hacker et je pourrais décider de me mettre en avant sur toutes vos pages et donc de vous influencer avec mon amour pour les chemises à fleurs et pour Linda Lemay.
7: Exactement. Dans une entrevue récente, Mark Zuckerberg, le fondateur de Facebook, expliquait justement que c'est comme une guerre froide ou une guerre technologique, la question des algorithmes. On rend les algorithmes un peu plus raffinés, mais là, les gens qui font de la publicité ou les agents... Les États vont essayer de comprendre comment les algorithmes fonctionnent, trouver une manière d'exploiter cette automatisation-là pour justement prendre la plus grande part du message, prendre l'attention des gens. Et les plateformes ont un intérêt aussi à nous offrir des choses qui nous intéressent parce que si les posts sur Twitter ou Facebook ne nous intéressaient pas, on n'irait plus sur ces plateformes-là.
8: Oui, c'est la base du modèle économique de ces plateformes. En fait, c'est que on y retourne régulièrement, qu'on voit les contenus, que ça génère chez nous une habitude d'aller sur ces plateformes et sur ces sites pour consommer le contenu publicitaire qu'il y a aussi dans nos fils.
7: Et dans le fond, d'une certaine façon, l'algorithme se programme tout seul ou on programme l'algorithme à travers notre usage d'un média. Mmh. Donc, sur Facebook, c'est très formel. Là, à travers, y a des manières formelles de le faire, des manières informelles. Formellement, par exemple, les personnes que tu suis vont changer les pages qui vont s'afficher. Mais de l'autre côté, Facebook va mettre des cookies sur ton ordinateur puis suivre quel site que tu visites et donc va voir, bon, OK, tu es une femme, de quel âge, où est-ce que tu habites, qu'est-ce qui t'intéresse et va réorienter la publicité par rapport à qui tu es puis comment tu agis sur Internet.
1: Est-ce que c'est pour ça qu'à chaque fois que j'ouvre Facebook, ce qui vient en premier dans le fil d'actualité, qui est généralement la seule chose que je vois parce qu'après j'y vais pour les messages ou mon profil ou je ne sais quoi, ça va être les annonces de naissance, de baptême, de mariage. genre Facebook, il sait que je suis un petit peu fleur bleue et romantique et que j'aime bien les jolies histoires. Et non mais...
7: Oui, fort probablement. Puis fort probablement aussi que les gens dans ton milieu, ben, quand quelqu'un annonce un bébé, ben, là, y a plein de gens qui réagissent et l'algorithme se dit « Ah, mais ben, toutes les amies de Léa sont très contentes de cette nouvelle-là. » Mais l'algorithme n'est pas assez intelligent pour dire « Ah, ben ça, c'est une photo de bébé, puis c'est son amie Monique qui vient d'avoir sa petite-fille. Tu pourrais bien être... je veux dire, s'il n'y avait pas après ça une certaine forme de censure ou de regard des plateformes sur le contenu, mais peut-être que tu es une femme de, je sais pas moi, de cannibalisme, puis tes amis aussi, puis finalement, il n'y a rien qui empêcherait que ton feed soit rempli de choses complètement tordues et troublantes. Bon, on rit avec le cannibalisme. Un exemple qui est venu dans le passé, c'est la question de l'anorexie, par exemple. Ou, dans le fond, par exemple, sur YouTube. YouTube,
8: allez tous sur YouTube.
7: Sur YouTube. Donc, un exemple qui est assez évocateur, c'est celui de l'anorexie. Où, premièrement, c'est pas clair quand on parle d'anorexie ou on parle pas d'anorexie. Donc, des gens sur YouTube peuvent parler de diète, de régime, de santé. Puis dans le fond, l'algorithme va se dire, bon, ben toi, tu sembles t'intéresser au...
1: manger healthy.
7: Au manger sainement. Puis, va se dire, ben les autres utilisateurs qui regardent tel type de vidéo, ben quel autre type de vidéo les intéresse? Et tout d'un coup, ben là, d'un côté, ce qui t'est présenté devient de plus en plus concentré rapport à qu'est-ce que tu... plus en plus étroit et reprend qu'est-ce que tu regardes déjà. Et de l'autre côté, ben, le glissement de manger santé à manger moins, à jeûner tout le temps, à l'anorexie...
1: Il se fait très rapidement.
7: Il se fait très rapidement. Puis c'est un des premiers problèmes que YouTube a remarqué, c'est que ben, ils étaient critiqués parce que il y avait des phénomènes comme ça de contagion où des jeunes filles, la plateforme proposait aux jeunes filles des chaînes et des vidéos de jeunes filles qui étaient anorexiques et qui encourageaient les autres.
1: Et d'une certaine manière, ça fait la promotion. Ça fait la promotion de cette maladie mentale.
8: Les troubles alimentaires. Oui, c'est le phénomène qu'on appelle en anglais le phénomène du rabbit hole ou le phénomène du tunnel, c'est-à-dire tu t'avances. Et plus tu t'avances, plus ton spectre se rétrécit. Et en fait, de vidéo en vidéo, tu arrives en fait dans un sous-domaine hyper précis de vidéos qui te sont proposées selon un angle particulier et sur un sujet précis.
1: Et c'est dangereux, on l'entend tout de suite dans l'exemple de l'anorexie, parce que justement, on sait que ça cause énormément de troubles physiques, psychiques, et ça peut mener à la mort. Mais c'est aussi dangereux sur notre vision du monde. J'ai l'impression que quand je fais des recherches pour les saisons de Sagesse et Morito, comme celle qu'on est en train d'enregistrer là maintenant, eh ben, on se spécialise sur certains thèmes. Et du coup, on va voir de plus en plus de vidéos qui vont parler d'un thème. Et puis, YouTube nous propose du coup, sur ce même thème, plein d'autres vidéos. Et au bout d'un moment qui arrive très très rapidement, le fil d'actualité YouTube va ne me parler que du mouvement woke, par exemple. Ce qui n'est pas gênant en soi, puisque ça nous intéresse, mais ce qui donne l'impression assez vite, même visuellement, que le monde entier ne parle que de ça.
7: Ouais. Et donc, il y a un phénomène d'amplification.
1: Il y a un phénomène d'amplification qui fait que si tu fais pas un pas de recul en te disant c'est parce qu'il y a des algorithmes et c'est parce que j'ai cliqué tant de fois sur tel truc que du coup maintenant tout est proposé dans ce sens, c'est assez rapide. Je m'en rends compte même moi quand je vais sur YouTube, c'est assez rapide de faire le glissement vers oh, en fait, c'est tellement la thématique de société actuelle, tout le monde pense ceci, et pour peu que tu ne suis que des personnes qui disent la même chose, ça te donne l'impression que le monde entier n'a qu'une seule vue, et ça empêche bah, justement la liberté d'expression d'avoir des visions différentes.
8: Ouais, ouais. Précisément, enfin, en fait, on va revenir là-dedans dans quelques minutes sur les implications pratiques de tout ça, et puis comment est-ce qu'on peut contrecarrer le système hein, pour avoir un petit peu une méthode voilà, d'autodéfense contre ce phénomène, mais on s'en est rendu compte ici même au Québec, puisqu'on enregistre cette saison de Sagesse et Morito au Québec. On a eu quelques activités qui étaient dans les rues, hein, des micro-trottoirs, on faisait des jeux, des jeux débats, on va dire, avec les participants, et puis, ce qui sont très bien passés d'ailleurs. Et en rentrant, on a fait un petit peu un débrief dans la voiture, dans le char de Jean-Christophe, où on s'est rendu compte, mais en fait, le monde réel ressemble pas du tout à ce qu'on voit dans les réseaux sociaux, à ce qu'on voit sur Twitter. Dans quel sens ? C'est-à-dire que les gens, en réalité, sont beaucoup plus chill et ont des points de vue beaucoup plus modérés et nuancés et sont en fait ouverts à écouter les arguments des autres et sont même ouverts à changer d'opinion, parce que c'était ça un petit peu l'objet de notre jeu. Hein. Ils sont ouverts à changer d'opinion lorsqu'ils écoutent l'autre. Mmh. Alors, si tu regardes ton fil d'actu ou si tu regardes ton fil Twitter ou à force de cliquer sur le même type de vidéo sur YouTube, tu regardes un petit peu ton mur d'images, ben, t'as pas du tout cette impression-là. De un, t'as l'impression que le monde ne parle que d'un seul sujet. Et de deux, de plus en plus, t'as l'impression que
1: les
8: tout le monde...
1: Les avis sont fixes
8: voilà,
1: et ne vont que dans une seule direction.
7: Et donc, c'est facile de critiquer ce que les algorithmes font, puis comment est-ce qu'on est pris dans les mêmes cercles, puis il y a comme une intensification. Mais de l'autre côté, c'est pas si simple que ça. Bon, disons que tu veux empêcher les jeunes filles de devenir anorexiques. Et où est la limite entre une vidéo qui fait la promotion de manger sain, puis une vidéo qui fait la promotion de l'anorexie? Est-ce que c'est juste des utilisateurs que tu bannis? Mais quel crime ou quelle faute est-ce que cette personne-là a commis? Puis si cette personne-là ça parle de différents sujets puis elle fait une vidéo qu'on pourrait interpréter comme susceptible d'encourager des jeunes filles à l'anorexie, est-ce que c'est juste de bannir complètement cette personne-là de la plateforme? Ou, je sais pas, avec Twitter, il y avait toute la question de l'État islamique en 2013. C'est là qu'ils ont commencé vraiment à plus modérer la plateforme. Avant, c'était un peu plus comme le Far West. Puis ils se rendaient compte que l'État islamique, Daesh, faisait du recrutement, la promotion de ses activités au Moyen-Orient, puis recrutait des gens. Bon, parfait. Tout le monde est contre... tout le monde est pour qu'on bannisse Daesh de Twitter, à quelque part. À part...
1: à part le Daesh.
7: À part le Daesh. Même Al-Qaïda est pour Daesh. Donc,
8: oui, c'est ça.

0: Mais où est-ce qu'elle est la ligne? Est-ce que Twitter est capable de reconnaître la différence entre Daesh puis l'islam plus en général ou l'islam un peu plus conservateur? Et là, qu'est-ce qu'on fait? Est-ce qu'on crée des algorithmes qui vont réduire la portée de thèmes qui sont liés à Daesh, mais il y a des thèmes que Daesh va exploiter qui sont communs à un islam plus modéré ou plus comment dire, légitime. Et donc, tu t'en sors pas.
1: Oui, et de l'autre côté, il y a des thématiques qui vont être débattues par des gens qui ne sont pas musulmans ou des intellectuels qui vont analyser un phénomène, mais ces propos seront punis voire banni simplement parce qu'il parle d'un sujet qui est sensible.
0: Ouais, la question par exemple des vaccins ou de la COVID, ben on voyait des fois des gens qui disaient j'encourage tout le monde à se faire vacciner puis à suivre les recommandations de la santé publique, puis l'algorithme qui mettait en bas faites attention aux informations sur la vaccination, nanana, comme si c'était de la désinformation alors que ça allait dans le même sens que les autorités publiques, parce que on peut pas avoir des employés de Twitter ou Facebook ou YouTube qui revise chaque vidéo, chaque post qui est placé sur la plateforme.
1: Il y en a des milliards par jour.
0: Il y en a des milliards par jour. Et même s'ils le faisaient, il y aurait des moyens de détourner ça en envoyant des trilliards. Donc, il y aura toujours plus de contenu que des humains sont capables de filtrer. Mais l'ordinateur, le robot, n'est pas capable de discerner.
2: Je suis désolée, je fais une sorte de petite parenthèse là dans cette conversation, mais j'ai l'impression que c'est exactement comme le gros problème théologique du mal. Dans le sens où si on met la liberté comme le principe absolu, alors tout est possible. Mais quand tout est possible, le mal est possible. Les mauvais agissements, les mauvaises pensées et des choses qu'on préférerait qui n'existent pas. On préférerait qu'elles n'existent pas, donc on voudrait qu'elles puissent être contrôlées. Mais si on les contrôle, la question c'est où est la limite? Et c'est exactement ce que tu disais avec l'exemple de YouTube et des vidéos d'anorexie qu'on pourrait appliquer à cette grande question qui

0: On dit, là, il est allé trop loin, en fait, dans le non. Il est allé trop loin dans empêcher tel mal. Sauf que on a aussi de la peine avec un dieu qui va dire... Ok, les algorithmes, vous faites ce que vous voulez, mais du coup, ben, l'holocauste est possible, plusieurs holocaustes sont possibles, des choses atroces sont possibles.
1: Bah ouais, parce qu'il y a des holocaustes, il y a des génocides, par exemple, en Birmanie, apparemment, c'est Facebook qui a... c'est à travers Facebook qu'il y a eu l'attisement de la haine
0: raciale.
1: Bah
0: en plus, donc finalement, ça prouve vraiment que mon analogie, elle est vraiment pas si débile. mais voilà, c'est juste qu'on arrive de toute façon à une aporie, c'est-à-dire à on se retrouve face à un mur. C'est que le fait de réconcilier la liberté absolue et empêcher le mal, il y a forcément un moment où on se trouve du mauvais côté de la limite. Et c'est un vrai problème théologique, mais qu'il faudrait du coup développer dans d'autres conversations, mais quand même qui permet d'expliquer si on veut que Dieu limite le mal, à où est la limite?
1: Ou comment est-ce qu'on peut le faire sans enfreindre notre autonomie? Par exemple, la question ici en Amérique, on a déjà eu la prohibition par rapport à l'alcool. Bon, l'alcool, ça peut être super bien. Ça peut être, l'alcool, c'est une coupe de champagne, une soirée entre amis...
0: Un
1: mojito entre amis, exactement. Donc, ça peut être quelque chose de bien, qui te détend, qui a une association avec la joie, la fête. Mais ça peut être aussi le père alcoolique qui ne rentre plus travailler, qui bat sa femme et ses enfants parce qu'il est à moitié sous. En Amérique, au début du siècle dernier, on a dit on va légaliser la vente et la distribution d'alcool. Ben, qu'est-ce qui se passe? De toute façon, il y a toujours des gens qui vont être capables de contourner la loi.
2: Mais on va illégaliser, c'est ça que tu dis.
1: Illégaliser, on ne pouvait plus acheter ou vendre d'alcool en Amérique. Mais ça n'a pas fonctionné. On est revenu sur la prohibition. Mais c'est pareil, par exemple, par rapport à l'anorexie. On ne peut pas changer l'environnement. Il va avoir du mal et il va avoir une manière de transformer des choses bien en mal. En fait, c'est ce que la Bible montre. C'est qu'il y a bien des choses qui sont bonnes, mais qui peuvent être tordues puis qui deviennent mal. Donc, manger santé, c'est bon de pas manger d'une manière qui te rend obèse ou qui te fait engraisser ou qui nuit à ta santé. C'est bon. Mais l'autre extrême de ça, c'est de te faire maigrir au point où tu peux en mourir. À un moment donné, ça revient à la formation de l'individu. Si Dieu nous a permis d'exercer un jugement puis d'être responsable de nos actions... Ben, à quelque part, c'est pour qu'on l'exerce, ce jugement-là.

0: Et on ne peut pas se reposer sur des gouvernements, des lois, des algorithmes pour exercer ce jugement à notre place. Ouais, de toute façon, le système sera brisé à un moment ou à un autre. De toute façon, il y aura toujours des fuites. Donc peut-être que l'accent le plus intéressant, c'est sur la liberté individuelle.
1: Ouais, c'est vraiment un microcosme ou une analogie du problème du mal, exactement. Mmh. Parce que tu n'as pas de solution simple.
2: Tu parlais de la prohibition.
1: Ouais.
2: Et la consommation d'alcool. Et il y a deux mots clés par rapport à la consommation d'alcool. Parce que, comme tu l'as dit, la consommation d'alcool, ça peut être bien, mais ça peut être nuisible. Mm. Et il y a deux mots clés. Discernement, c'est-à-dire quand et dans quelles circonstances est-ce que moi, je décide de boire de l'alcool, dans quelle quantité, quel type d'alcool, etc. Et de l'autre côté, il y a la question de la modération. C'est-à-dire, comment est-ce que l'environnement et mon éthique personnelle me permettent de peser le pour et le contre. Par exemple, il y a des lois dans beaucoup de pays, en France notamment, qui rendent illégal le fait d'être ivre sur la voie publique, parce que ça a des conséquences sociales assez graves. Mais bon, si tu es chez toi et que tu bois trop et que tu vas te coucher directement, bon, c'est pas bien d'être ivre, mais au moins, il n'y a pas eu de conséquences plus graves. Donc, il y a un côté de modération. Oui.
0: Ouais. Et le discernement
2: et modération.
1: C'est excellent comme analogie. Puis, de l'autre côté, bon, on peut dire oui, OK, on devrait forcer les plateformes ou les fournisseurs de contenu à être un peu plus stricts ou à être un peu plus responsables. De l'autre côté, on pourrait dire non, c'est à l'individu d'être responsable. Mais nous-mêmes aussi, cette liberté-là qu'on a, des fois, elle est difficile à gérer. Des fois, nous-mêmes, on voudrait dire à Twitter ou à Facebook ou à Internet, écoute, ce genre de contenu-là, je veux pas le voir. Peux-tu le filtrer d'avance pour moi?
0: Ouais. On en parlait hier soir par rapport à la pornographie. Que finalement, ce serait parfois la meilleure solution de pouvoir avoir des filtres sur Internet qui permettent de ne pas y avoir accès en tant qu'individu, mais peut-être même en tant que société, parce que tu nous disais, toi, papa,

0: de jeunes garçons, bah, c'est la libre accessibilité de la pornographie et la possibilité qu'ils exercent leur jugement et leur discernement, ça rend compliqué parce que le problème,
1: ben oui,
0: il est là.
1: Ben
0: on
1: oui,
0: est toujours
1: c'est ça.
0: Dans cette même
1: puis,
0: idée. En
1: puis
0: fait.
1: On peut pas tomber, je peux pas tomber comme père en me disant bon, je vais m'assurer que mes enfants soient jamais exposés à rien, puis à les isoler du monde tel qu'il est, parce que le monde, il est tel qu'il est, puis à un moment donné, tôt ou tard, ils vont devoir être confrontés avec ces choses-là. Mais de l'autre côté, est-ce que je pourrais pas avoir un petit coup de main du gouvernement ou de l'État? Il y a des projets de loi, je pense que c'est en Angleterre, ce qui disait, bon, mais regardez, les fournisseurs Internet devraient faire un premier filtre par rapport au contenu pornographique. Si des consommateurs veulent demander ou opt-in, donc ils doivent juste faire le geste, appeler
2: le choix explicite
1: de dire à leur fournisseur Internet, ben moi j'en veux de la pornographie, donc changer les filtres, mais que la position par défaut serait non. Je veux dire, on le fait pour les dons d'organes. T'sais, au Québec, il faut dire explicitement, oui, donnez mes organes en cas de décès pour la transplantation d'organes. Mais pourquoi est-ce qu'on ne pourrait pas avoir de l'aide aussi au niveau de cet encadrement-là technologique.
0: Mais je pense que je reviens du coup sur ce que je disais il y a quelques minutes où je disais, bah, en fait, c'est la liberté individuelle qui est la notion la plus importante à réfléchir parce que bah, c'est la seule sur laquelle on a prise et j'ai pas accès au brevet Twitter ou YouTube et je peux pas directement changer les lois, donc autant me changer moi. Mais en fait, non, c'est pas que une question de responsabilité individuelle, c'est aussi une question de d'encadrement. Enfin,
1: d'encadrement,
0: en fait,
1: de communauté, d'aide, de soutien. Puis donc, dans une perspective chrétienne, par exemple, on a ce verset-là qu'on a déjà cité ici, tout m'est permis, mais tout ne m'est pas utile, tout m'est permis, mais je me laisserai asservir par rien. Donc, il y a vraiment une limite où ce qu'on se rend compte, où ce que c'est plus nous qui avons le pouvoir, mais c'est le contenu qui a le pouvoir sur nous. Donc, on est embarqué dans une consommation de médias sociaux ou de thèmes dans les médias sociaux qui ne nous font pas du bien. Mais de l'autre côté, des fois, on va trop loin vers la responsabilité individuelle. Où ce qu'on dit, si c'est un problème pour toi, tel ou tel thème, utilise-le pas.
2: Ouais, débrouille-toi, quoi.
1: Débrouille-toi. Alors que là aussi, d'une perspective spirituelle ou religieuse, la religion, ça vient du mot religare, c'est de lier non seulement l'homme avec Dieu, mais de lier les humains, les hommes ensemble.
2: Donc on n'est pas que responsable, on est co-responsable.
1: On est co-responsable. Si on peut le vivre ensemble ou avoir des normes ensemble ou s'encourager ensemble, c'est beaucoup mieux que ce rapport-là individuel avec le média. Puis c'est ça un peu, encore une fois, c'est un autre microcosme de la vie spirituelle, les médias sociaux, où il y a vraiment un accent sur l'individu puis ce genre de déter électronique.
0: Ce genre de quoi?
1: Un genre d'éther électronique. Ah. Donc,
2: un nuage abstrait.
1: Nuage abstrait où tu es en contact avec tout le contenu qui est produit sur la Terre. Et donc, t'es isolé à quelque part. Tu sais, ça nous connecte, mais ça nous isole.
0: Ouais.
1: Et donc, comment est-ce qu'on fait aussi, peut-être, une des pistes pour consommer ce contenu de manière responsable, c'est de le faire ensemble.
0: Ouais.
1: C'est non dit, mais c'est pris pour acquis que 90% de ce qu'on regarde sur YouTube, sur Twitter ou sur Facebook, on le fait tout seul. C'est une activité qu'on fait sur la toilette avec son téléphone et pas avec d'autres personnes. Donc peut-être que réinjecter l'humain, mais du vrai humain, pas de l'humain qui travaille pour Twitter, qui nous aide à gérer le contenu, mais qui nous permet de vivre ça ensemble, ça peut être une piste de solution aussi.
0: Et après, j'ai accès à tes notes. Tu avais aussi des pistes assez pratiques, disant que c'est assez possible de sortir des algorithmes en effaçant régulièrement ces données, YouTube par exemple, parce qu'on parle de ce média-là, de suivre des gens avec des idées différentes. Ça, c'est quelque chose que vous faites beaucoup, les garçons. Vous adorez essayer de chercher les idées politiques des personnes qui sont à l'opposé complet du spectre par rapport à vous.
1: Et là, YouTube est un peu confus quand on fait ça. Mais sinon,
2: c'est très bien.
1: C'est très bien.
0: Est-il d'extrême droite ou d'extrême gauche? Ça dépend des jours.
1: Et là aussi, je voudrais dire aux gens, il faut faire attention parce que des fois, on va suivre des gens qui sont d'un point de vue opposé à nous, mais qui sont comme une caricature ridicule du point de vue
0: de l'autre.
1: Et là, on le suit ou on l'écoute juste pour être fâché. Non, essayez de trouver les personnes les plus les plus convaincantes, les plus articulées d'un point de vue qui est opposé au vôtre. Puis suivez-le, puis portez attention à ce qui est dit.
2: Et moi, une pratique presque éthique que je m'engage à faire, c'est que quand je trouve un contenu ou une chaîne de contenu qui, pour moi, pratique la nuance dans, la façon de commenter l'actualité ou sur une variété de sujets, je vais expressément m'abonner et même avoir... c'est cliquer pour avoir l'étoile, les alertes, etc. Parce que je sais que ça la récompense. Et moi, j'ai envie de féliciter, de soutenir les producteurs de contenu qui offrent du contenu de qualité. Alors si jamais vous pensez qu'on tombe dans cette catégorie-là, merci.
1: Je vais renchérir avec ce que Christelle dit. À l'opposé, on doit exercer le discernement de qu'est-ce que le média fait sur nous. Et s'il y a des chaînes qu'on trouve qui sont nuancées, qui sont intéressantes, ben, abonnons-nous, likez-le. Abonnez-vous à notre page et likez-la, s'il vous plaît. Hein, pour vrai, on oublie de le dire, mais chers auditeurs, likez Sagesse et Mojito. Mais en même temps, des fois, on se rend compte que non, finalement, quelqu'un qu'on suit est toujours dans la controverse. On finit par écouter ou suivre cette personne-là, puis on est fâché ou on a une vision caricaturale de l'autre. Ben, bloquez-le. T'as pas besoin d'attendre que Facebook ou Twitter ou YouTube bannissent ou bloquent quelqu'un. Tu peux bloquer le monde toi-même si c'est pas édifiant, si c'est pas bon, si c'est pas juste, si ça mène pas tes pensées vers quelque chose qui est
2: plus élevé.
0: Ouais. Donc, on a essayé de décortiquer un petit peu comment fonctionnent les algorithmes. On a essayé de mieux comprendre comment fonctionnent Twitter, YouTube, qui sont des plateformes qui, finalement, nous informent et nous conforment et nous créent, en fait, en tant qu'individu, en tant que société. Et il y a quelques petites pistes pratiques comme ça qu'on a cherché à vous laisser, chers auditeurs et auditrices, pour ne pas vous laisser... embarqué et emprisonné dans le grand méchant YouTube, Twitter et puis les grands méchants algorithmes. Mais aussi, ça nous met face à notre propre responsabilité individuelle du contenu qu'on choisit de voir, qu'on choisit d'écouter et puis dont on se laisse imprégner, qui finit par nous nourrir et qui finit par nous orienter dans notre vision du monde et comment on voit les choses. Donc, Christelle a déjà fait, JC l'a déjà fait. Je vais aussi me permettre, pour conclure, de vous rappeler, s'il vous plaît, laissez-nous des commentaires, partagez, abonnez-vous à notre chaîne, ça nous aide vraiment beaucoup. Et puis, on se dit à très bientôt pour un prochain épisode. Merci d'avoir été avec nous pour ce nouvel épisode de Sagesse et Mojito. 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
1: Respirer un peu. J'ai un rythme de vie où j'ai peut-être plus très bien me tenter, mais j'ai envie d'aller voir, de regarder, de m'offrir le temps de me taire. Ça s'appelle la liberté.

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2: Salut tout le monde, vous avez reconnu l'intro? C'est l'heure de Gospel Sonic et comme d'habitude, c'est Silver qui est là pour vous tenir compagnie durant la prochaine demi-heure et merci d'être au rendez-vous. Si c'est la première fois que vous écoutez Gospel Sonic, attendez-vous à vivre quelque chose de différent. En effet, Gospel Sonic est là pour vous faire découvrir une musique différente de ce qu'on entend sur les autres radios. Vous êtes donc sur la bonne fréquence, sur la bonne radio pour découvrir de nouveaux artistes qui ne passent pas ailleurs. Lors de notre dernier rendez-vous ensemble, l'ambiance était plutôt hip-hop et rap, alors j'ai choisi de changer l'atmosphère aujourd'hui et nous allons voyager dans le monde du rock aujourd'hui. Pourtant, malgré les divergences que l'on peut rencontrer entre l'univers du rap et celui du rock, Gospel Sonic apporte à vos oreilles des groupes de rap et de rock qui n'hésitent pas à partager la même scène, car ils ont une passion commune et un but commun, c'est d'apporter un message différent par leur musique. Ici, chacun des artistes a fait une rencontre personnelle avec Jésus-Christ. En gros, ils sont devenus chrétiens et quand on confie sa vie à Dieu, ça provoque plein de changements en nous et c'est tellement bon qu'on a envie de le partager. Et aujourd'hui, ce message d'amour sera plutôt rock. Et on va commencer tout de suite avec Toby Mac, le membre fondateur de DC Talk. Comme d'habitude, Toby Mac fait tout ce qu'il peut pour faire tomber les barrières entre les peuples et les cultures. Il aime la diversité et il déclare que quand il voit les fleurs sauvages ou bien les différentes couleurs de peau, il ne peut que constater que Dieu est un artiste très créatif. Il refuse les ghettos. Son groupe est composé de musiciens de toutes les couleurs. Il a épousé une Jamaïcaine avec qui il a eu 2 enfants et il a adopté récemment 2 jumeaux qui ont changé sa vie. Il a d'ailleurs écrit un morceau avec cette histoire, ça s'appelle Burn For You. C'est extrait de son album Welcome to Diversity. Tout de suite, Toby Mac dans Gospel.

Lightning est un groupe qui s'est formé en 2001, mais jusqu'ici on ne les a pas beaucoup entendus dans le coin, mais ça devrait changer dans les mois qui viennent. Depuis leur départ, le groupe a passé son temps à chanter dans les églises de sa région et à faire des premières parties pour des groupes tels que Toby Mac, qu'on vient d'entendre à l'instant, Audio Adrenaline, qu'on écoutera tout à l'heure, Tate ou bien Cutlass, et de nombreux autres. Aujourd'hui, le groupe The Turning a décidé de se lancer dans une carrière musicale et a déménagé dans la région de Nashville, Tennessee, berceau de la musique chrétienne aux États-Unis. En ce moment, leur premier album est en préparation, mais nous avons déjà un titre pour vous. Ça s'appelle Out of My Hands. C'est frais, c'est tout neuf, et c'est pour vous dans Gospel Sonic. Mesdames et messieurs, vous pouvez augmenter le volume, car The Turning...

C'est avec un petit pincement au cœur que je vous présente Audio Adrenaline aujourd'hui. En effet, le groupe a annoncé qu'ils arrêteraient de tourner dans les mois qui viennent. Pourtant, Audio Adrenaline a amené la bonne nouvelle de l'évangile à des centaines de milliers de jeunes à travers le monde entier. Mais le chanteur Mark Stewart a trop tiré sur ses cordes vocales, si bien que les médecins lui ont dit d'arrêter de chanter, sinon il risquait de perdre complètement sa voix. Alors le groupe va se retirer tout doucement de la scène. Donc après 15 ans à faire des salles combles, plus de 3 millions d'albums vendus, de nombreuses nominations aux Grammy Awards et aux Dove Awards, et de nombreux tubes, Audio Adrenaline va nous dire adios, ce sera le nom de leur dernier album. Alors on va quand même se régaler les oreilles avec Summertime, cet extrait de leur album Lift.

Si vous venez de nous rejoindre, vous êtes en pleine émission de Gospel Sonic version rock et c'est Audio Adrenaline que l'on vient d'entendre. Gospel Sonic est une émission qui est là pour vous faire découvrir de nouveaux talents qu'on n'entend pas ailleurs. Chaque chanteur dans cette émission est chrétien. Je ne parle pas, quand je dis chrétien, d'appartenir à une confession religieuse, mais ce sont des gens qui ont fait une rencontre personnelle avec Dieu. Parce que Dieu nous aime, il a envoyé son Fils unique Jésus sur terre pour qu'il vive dans les mêmes conditions que nous. Il a vécu les mêmes souffrances que nous, il a été tenté comme nous de faire n'importe quoi avec sa vie, avec tout ce qu'il avait. Mais il a vécu une vie parfaite, lui, et c'est bien le seul. Alors les religieux de son époque ont voulu le condamner, et il s'est livré lui-même. Il a été condamné injustement, mais il s'est livré et il s'est laissé faire. La Bible déclare que c'est pour nos fautes qu'il a été tué, parce qu'on a tous fait trop de bêtises pour pouvoir nous approcher du Dieu parfait. Pour pouvoir nous approcher de lui, on doit être parfait, comme lui. C'est pour ça que Jésus est venu. Lui, il a été parfait, et en donnant sa vie, il nous ouvre le chemin qui nous donne accès auprès de Dieu. Pour cela, il suffit de lui demander de venir dans notre vie et de nous pardonner tout ce qu'on a fait de mauvais. Il nous offre une nouvelle vie. Quand on le fait, on devient vraiment différent et on sait ce que c'est que d'avoir la paix avec un grand P. C'est quelque chose de réel. C'est pas un sentiment qui s'en va, c'est quelque chose qui nous touche au plus profond et qui nous transforme et qui reste avec nous. Si bien que même si on continue de faire des boulettes, le sacrifice de Jésus est toujours là pour couvrir nos fautes et Dieu nous voit comme étant parfait. Franchement, ça vaut vraiment la peine d'essayer. Chacun des groupes dans cette émission l'a fait et c'est pour ça qu'ils veulent donner un regard différent sur la vie. C'est tellement bon de savoir que Dieu nous aime. Ça ne fait pas pour autant de nous des gens lobotomisés, mais au contraire, quand on laisse Dieu agir dans notre vie, c'est même notre façon de penser qui est transformée au plus profond. Alors n'hésitez pas à faire une prière pour demander à Jésus de venir dans votre vie pour vous sauver, ça en vaut vraiment la peine. En plus, après ça, Dieu nous donne envie de vivre notre vie à fond pour lui. Et voilà ce que ça peut donner. C'est le nouveau groupe de cette émission. Il s'appelle Flyleaf. Et c'est avec All Around Me qu'on va les retrouver. Dans ce titre, la chanteuse de Flyleaf chante qu'elle est vivante à cause d'un feu qui est venu dans sa vie. En cherchant Dieu, tout de suite, Flyleaf dans Gospel Sonic.

Alors là, ce n'est pas vraiment une nouveauté, mais j'avais envie de me faire un petit peu plaisir en vous partageant un petit moment de bonheur avec PAX 2017. Les membres de ce groupe aimaient mélanger le hip-hop avec le métal et avec le reggae, et ça donnait des titres super sympas et rafraîchissants. Malheureusement, PAX 2017 a cessé de tourner, mais j'ai retrouvé dans nos archives le titre Engage, extrait de leur album du même nom, et c'est pour vous. So

Une fois encore, le temps en votre compagnie passe trop vite et on arrive déjà à la fin de cette émission. J'espère que vous avez passé un agréable moment. En tout cas, j'ai eu beaucoup de plaisir à vous partager un peu de la musique qui tourne en boucle dans ma voiture et un peu du message qui a changé ma vie et celle des groupes de cette émission. Peu importe que vous aimiez ou non cette musique, au-delà des instruments, je vous invite à réfléchir à combien Dieu vous aime. Je me rappelle d'un ami qui était au bord du désespoir. Et dans sa situation désespérée, avait crié à Dieu une prière du genre « Dieu, je sais même pas si t'existes, mais si t'es là, faut vraiment que tu me sortes de là. » Et maintenant, aujourd'hui, il a une vie comblée alors qu'il était complètement désespéré. Alors je vous encourage vraiment à faire une prière de ce genre pour demander à Jésus de venir en vous. D'ailleurs, cette prière, le groupe Nanup l'a faite et il l'a même mise en chanson. Ça s'appelle « Viens » et c'est avec eux que je vous dis au revoir. Ne pleurez pas car je reviens bientôt sur cette antenne et ce sera à la même heure, donc je compte sur vous pour être au rendez-vous. D'ici là, prenez soin de vous, prenez soin des autres et n'oubliez jamais, jamais, jamais que Dieu vous aime. Même si vous ne le croyez pas, c'est vrai. Tout de suite, Nanup avec « Viens », c'est l'extrait de leur dernier album « 1000 km ». Salut tout le monde et à très bientôt sur cette antenne.

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sa parole, toujours sûre et certaine, elle s'accomplira.

L'Esprit du Seigneur, l'Éternel est sur moi, car l'Éternel m'a oint pour porter de bonnes nouvelles aux malheureux. Il m'a envoyé pour guérir ceux qui ont le cœur brisé, pour proclamer aux captifs la liberté et aux prisonniers la délivrance.

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365, une année de dévotion de Yannis Gauthier. À l'écoute de sa parole. Heureux sont et seront pour toujours ceux qui écoutent la parole de Dieu et qui la mettent en pratique. Luc chapitre 11, verset 28. Mon erreur vient du fait que je n'ai absolument pas écouté Dieu. Alors que tous les indicateurs étaient au rouge, je n'en faisais qu'à ma tête parce que j'étais amoureuse de ce garçon. Ces propos m'ont été rapportés par une personne qui malheureusement venait de vivre un divorce. C'est un douloureux constat de voir combien l'homme est susceptible de s'égarer quand il décide d'ignorer le conseil de Dieu. Bien souvent, il fait le choix d'écouter ses propres sentiments qui le poussent à poursuivre ses raisonnements. Puis le temps passe et le poids, voire la folie de ses choix se fait alors sentir. Tristesse, remords. Ah, si j'avais su, j'aurais écouté Dieu. Mon peuple est détruit parce qu'il lui manque la connaissance. Osée chapitre 4, verset 6. Au travers de sa parole, Dieu vous révèle